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C'est le matin sur Jet FM que nous venons d'ouvrir avec une composition d'Édouard Lalot, compositeur français du 19e siècle, qui était un peu spécialiste du violon dans ses compositions. Et ici, c'est Vladislava Lutsenko qui tenait le violon pour cette romance sérénade pour violon et orchestre. L'orchestre, c'est le Philharmonique Royal de Liège, dirigé par Jean-Jacques Cantoraud, pour un enregistrement chez Alpha Classics en 2016. On poursuit cette programmation du matin avec quelques disques que j'écoute beaucoup ces temps-ci, les trois premiers qui suivent, et puis on enchaînera avec des nouveautés, des disques reçus depuis quelques semaines, quelques mois, et pas encore diffusés ici. On commence avec Astrid, quatuor pour moitié nantais, qui publiait en 2023 chez False Walls un très beau disque baptisé Always Digging the Same Hole. Et en effet, il creuse le même sillon, mais il est magnifique. Quelque chose qui irait se situer dans des contrées assez proches du Laughingstock de Talk Talk. Nous écoutons le morceau Not All Is Visible.

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Sur Jet FM, ce matin, nous avons fait une suite musicale qui débutait avec Astrid, suivie de Matt Elliott à l'époque de l'album The Mess We Made chez Domino en 2003. C'était le morceau Cotard's Syndrome, puis Robert Wyatt sur son premier album en solo, The End of an Ear, en 1970. To Carla, Marsha and Caroline, suivi de Las Vegas Tango, une composition de Gil Evans, qui referme ce premier album. Puis En route, boy, on est passé aux nouveautés 2026. Ce groupe canadien publie un disque éponyme, En route, boy, sur le label Groupe Fovea, et c'était le morceau Wise Men Fish Here, suivi de Telkujira avec le morceau En grève. Il s'agit là d'un quatuor italien. L'album s'intitule La Lucha es un poema colectivo. Et ça vient d'être publié sur le label Super Punk Records. Puis Daniel Benjamin avec le très joli morceau folk I Can't Be Quiet Anymore sur l'album Life After Music, tout juste publié également. Tout comme le Rennais Oli and the London Radio Pop Orchestra qui publie un disque baptisé Life on Rennes sur le label Caravane. Et c'était un très beau morceau, Forever Tribute Song to Alain Faure, dédié donc à un ami commun, Alain Faure, trop tôt disparu. Puis Staline, ça c'était la petite entorse de 2012 avec leur quatrième album Hunter 4, c'est un groupe finlandais, et c'était le morceau Ethereal. Puis une très belle pièce de piano de Anne-Marie sous son disque éponyme publié chez Figure Libre, c'était le morceau Bam. Puis retour à un folk classique et intemporel avec Ron Gallo, I've Already Won. L'album s'intitule Checkmate, il a été publié sur le label Kill Rock Stars tout fraîchement.

sur le label Kill Rock Stars tout fraîchement. Tout comme le disque de Lone Assembly baptisé Nuts and Chains chez Irascible Records, dont nous avons extrait le morceau Palestreams à l'instant. C'est un groupe suisse. On poursuit avec la rumeur du discours ambiant. Long morceau ambiant justement et assez étonnant de Lila Sober. Derrière ce pseudonyme se cache le chanteur-batteur de Psychotic Monks qui a sorti fin 2025 chez Vicious Circle l'album Different Drums. Album très introspectif qui met à jour quelques douleurs du passé.

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Ce matin, sur Jet FM, nous avons écouté, à la suite de Lila Sober et le morceau La Rumeur du discours ambiant, Sarab avec Techno Hammam, Reste-t-il un ciel pour te voir voler, qui referme l'album Sans Rose, tout fraîchement publié. Puis il y avait le groupe Rien Faire avec Le Défilé, extrait de l'album du même titre, publié chez Dur et Doux. Toujours en 2026, Hermetic Delight ensuite avec My Long Time Friend, extrait du disque Vagabond Mélodie chez October Tones Records. Enfin, à l'instant, et c'est un événement, le retour de Chevreuil, un événement pour moi en tout cas et pour peut-être pas mal de Nantais. En 2026, vient d'être publié chez Computer Students Stadium, leur nouvel album après 20 ans d'interruption. Chevreuil, c'est le duo Tony Chauvin, Julien Fernandez, qui remet donc le couvert pour un disque et quelques dates. Profonde 10, c'est le morceau que nous avons écouté. On termine cette programmation du matin avec un Anglais qui, en son temps, eut beaucoup de succès, c'est Lloyd Cole, avec ses Commotions notamment, et qui continue régulièrement de sortir des disques assez passionnants, toujours très bien écrits, classiques folk et rock à la fois, toujours très lettrés. Broken Record est sorti en 2010 sur le label allemand Tapete, et nous écoutons le morceau « Oh Geneviève ».

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7: Bonjour à tous, bienvenue dans la chronique animaliste. Aujourd'hui, j'aimerais vous parler d'un animal qu'on croit connaître, qu'on voit partout, mais qu'on ne regarde jamais vraiment. Les poules. Si je vous dis poule, vous pensez peut-être à un animal un peu bête, un peu ridicule, un bruit de coq, ou alors, pire, une boîte de ciseaux au supermarché. Pourtant, les poules savent compter. Elles reconnaissent des visages, elles lient des amitiés. Elles peuvent même ressentir une forme d'empathie. Alors aujourd'hui, intéressons-nous à cet animal. Les poules n'ont pas toujours été ces animaux invisibles qu'on consomme, ou certaines personnes les consomment sans y penser. Elles descendent d'un oiseau sauvage, le coq bon, qui vit encore aujourd'hui en Asie du Sud-Est. Et au départ, elles n'étaient pas élevées pour les manger. Pendant des milliers d'années, les poules avaient une place symbolique. Dans la Grèce antique ou la Rome antique, on observait leur comportement pour prédire l'avenir. Elles étaient liées à des rituels, à des croyances. Pas comme aujourd'hui en tout cas. La consommation de masse arrive très tard, plutôt 20e siècle. Ce qui veut dire que pendant la majorité de notre histoire avec elles, les poules n'étaient pas des ressources. Aujourd'hui encore, malgré tout ce qu'on projette sur elles, les poules sont loin d'être bêtes. Une synthèse scientifique importante montre qu'elles ont des capacités cognitives complexes. Par exemple, elles peuvent compter jusqu'à 5. Elles comprennent que des objets continuent d'exister même une fois cachés. Elles anticipent des situations. Elles communiquent aussi entre elles avec plus de 20 sons différents. Ce qui est le plus marquant, c'est leur capacité à ressentir. Une étude qui a étudié leur empathie montre que des poules manifestent du stress quand leurs poussins sont stressés. Elles réagissent à la détresse de leurs petits. Oui, et c'est troublant, parce que c'est exactement le genre de capacité qu'on utilise souvent pour justifier qu'un animal compte. L'importance qu'il accorde à la partie enfant, famille, les liens qu'il peut créer, et puis aussi l'empathie que nous on va avoir avec cet animal. Ce qu'il faut savoir sur les poules, c'est qu'elles ne sont pas interchangeables. Elles reconnaissent plus de 100 individus entre elles. Elles ont des préférences, des affinités. Certaines sont curieuses, d'autres méfiantes, il y a aussi des comportements un peu dominants, et d'autres préfèrent fuir les conflits. Donc elles ont vraiment des personnalités. Mais ça, on ne le voit jamais. La vision qu'on en a aujourd'hui, c'est plutôt la poule industrielle, qui pond environ 300 œufs par an, contre 10 à 15 à l'état naturel. Son corps est donc littéralement poussé à produire. La majorité des poules vivent dans des conditions très contraintes. Elles vont être enfermées, entassées, ou aussi avec très peu de stimulation. Comme on l'a vu, ce sont des oiseaux à la base, qui vivent donc dans les arbres, perchés. Dans les conditions d'élevage, leurs becs sont souvent coupés, pour éviter qu'elles ne se blessent entre elles à cause de la surpopulation. Et puis, il y a une réalité aussi dont on parle peu, les poussins mâles. Ils ne pondent pas, ils ne sont donc pas rentables. Pendant longtemps, ils étaient tués dès la naissance. En partie encore aujourd'hui, avec malgré tout des interdictions récentes, mais ça reste une réalité à grande échelle dans le monde. Alors, pourquoi avec tout ça, on continue à voir les poules comme des animaux bêtes? Eh bien, peut-être justement parce qu'elles ne nous ressemblent pas, et que nous n'y intéressons pas assez. Elles n'ont pas de visage aussi expressif qu'un chien, pas de regard dans lequel on se projette facilement. Et puis, il faut reconnaître leur sensibilité, et ça rend les choses plus compliquées. Les expressions ne sont pas reconnaissables. Mais toutes ces différences entre le traitement entre une poule et un chien, c'est aussi ce qu'on appelle le spécisme. C'est le fait de donner plus ou moins de valeur à un individu selon son espèce. Ce qui est frappant, c'est que les poules n'ont pas changé. Enfin, pas d'elles-mêmes. Ce sont toujours les mêmes animaux, sensibles, intelligents, sociaux. C'est notre regard, lui, qui doit changer. On est passé d'un animal qu'on observait, qu'on respectait parfois, à une machine à produire. Produire des œufs, produire de la viande, de la chair. Peut-être que la vraie question, ce n'est pas « qu'est-ce qu'une poule ?» mais « qu'est-ce qu'on accepte de ne pas voir pour pouvoir continuer à les consommer ?» Merci à tous d'avoir écouté cette chronique. Sachez que la poule, c'est aussi un des personnages principaux sur l'affiche de la Vegan Place de l'association Nantes Vivante. C'est un événement qui aura lieu le 7 juin 2026, place du Bouffet. La Vegan Place, qu'est-ce que c'est? C'est une journée pour célébrer ensemble un futur sans exploitation animale et soutenir les alternatives éthiques et durables. C'est aussi un espace pour apprendre, échanger, questionner des sujets importants, l'antispécisme, la sentience, l'alimentation végétale et le lien entre production et consommation. C'est l'occasion parfaite pour rencontrer des gens qui partagent les valeurs et les préoccupations autour du monde animal et créer des liens avec une communauté locale. Au programme, des food trucks vegan, une buvette, des conférences passionnantes, des stands d'associations, des artistes, de la musique et des activités pour enfants, et bien plus encore. Donc on se retrouve le dimanche 7 juin, n'hésitez pas à inviter tout votre entourage.
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1973. Aujourd'hui, je m'en fous. Je me souviens de tout, comme s'il avait fait beau toute cette époque-là. Les souvenirs, c'est comme une fausse vie qu'on subit. Souvenirs, c'est comme les films Super 8. Ça a comme sa propre vitesse. Faut pas ralentir la machine, de peur de brûler. Ce qui reste, faut prendre ça comme ça vient. Je regarde et je profite. Et je revois mes amis. Et je me revois là, à ce coin. Et c'est fou ce que je suis petit. Et c'est fou ce que je rigole. C'est fou ce que je rigole. Pour n'importe quoi, ma mère descend l'allée, m'appelle et moi je souris quand elle me voit. Elle me dit peut-être qu'elle aime pas trop mes amis. Mais c'est pas grave, plus tard on ira quand même ensemble mettre des pétards mammouths dans les poubelles, marcher dans les roses rouges du concierge, faire du skateboard dans la descente jusqu'au virage. Je suis surpris de pas être mort au moins une fois. 1982, j'étais si amoureux.

restait là. J'aimais sa mère aussi un peu, je crois. J'attendais devant sa porte, je restais dans l'escalier. J'appuyais la minuterie jusqu'à ce que je parte en courant, jusqu'à ce que de l'autre côté, j'entende ta voix. Il y a eu d'autres filles plus tard. J'ai jamais compris ce qu'elles pouvaient me voir, que toi tu ne voyais pas. J'ai jamais rien compris, Barbara. Tu sentais bon le parfum de ta mère. Je t'avais acheté des fleurs pour ton anniversaire. Ma mère disait que c'était des fleurs pour les cimetières. Et je te revois plus tard sur le chemin de l'école, sur le trottoir d'en face, la patinoire. Je te faisais signe, je te filais mes devoirs. Je te regardais les mains, les cheveux. J'aurais voulu toucher ton bras et ton cou et l'endroit où il n'y avait rien sur ta poitrine. J'y pensais la nuit, j'y pensais le jour. Je pensais plus jamais rien qu'à ça. Tout le monde disait que je t'aimais, tout le monde savait que je t'aimais. Je prenais l'air malheureux pour te faire honte. Et on se défend comme on peut, tu sais, je fais toujours comme ça. Et je revois la famille d'à côté qui étaient nos pauvres. Ça rassure dans un monde compliqué, il y a toujours plus pauvre que soi. À qui ma mère a donné ma collection de pifs et encore nos vieux vêtements, nos jouets. Qu'avait un chien plus grand que je croyais que c'était possible, qui dormait dans leur baignoire. Leur père faisait du cyclisme, un peu d'alcoolisme aussi je crois. Sylvie, leur fille qui était bizarre, on disait qu'elle était en retard. Ma mère disait qu'ils n'avaient pas eu de chance. Je disais qu'ils sentaient pas bon. Ma mère disait qu'elle avait honte que je puisse dire une chose comme ça. Ils habitaient face aux hippies. Entre eux, ils s'aimaient pas. Les hippies étaient jeunes et beaux. À ce qui me semblait, c'était plus propre chez eux et puis plus chiant aussi un peu. Ma mère essayait de les aimer. Elle avait besoin d'amis. Elle disait qu'ils étaient sympas.

écoutaient de la musique étrange, buvaient du thé, revenaient de voyage, étaient bronzés. C'était une autre vie que nous. Ma mère essayait bien d'être à l'aise, mais il me semble bien, ça marchait pas. Et je me revois avec mon père, distribuer les dimanches de porte en porte l'humanité. Et je revois les voisins plus riches des collègues à maman qui vivaient dans les petits pavillons plus chic. La lutte des classes, c'est un jardin, une table de ping-pong, une chambre pour chacun, une cheminée dans le grand salon, une voiture neuve, un frigo plein, des vacances été, hiver, des chouettes habits, c'est propre et ça sent l'air. Et je revois le crépi dans notre appart et mon père qui partait au cours du soir. Il garnica dans l'entrée, il y avait sur les murs peut-être un dessin de Folon, plus un de moi, une poupée qu'avaient ramené mes grands-parents pour leur retraite d'un voyage à l'étranger. Il y avait l'affiche d'une ronde de petits chinois, Buster Keaton qui souriait jamais. Tous les jours je le regardais, je le fixais, peut-être c'est lui qui savait. Je voulais comprendre pourquoi. Et je revois la télé noir et blanc et moi assis en tailleur, et la chambre et le Christ au-dessus du lit de ma petite sœur, qui était toute une histoire dans la famille que je comprenais pas. Et tout ça se mélange, et la tristesse de maman, et le bruit des gens qui jouaient aux boules dehors les soirs d'été quand on se couchait avant le soleil rouge qu'on devinait à travers le rideau avec mon frère depuis les nuits superposées. On rentrait à 6h pour le bain du soir, on évitait la malade du bas de la cité qui avait notre âge et qui crachait sur tout le monde, qui se promenait tous les soirs pareil avec son père, on disait la mongolienne qui faisait peur. Et puis, de la peine, à l'époque, j'ai dû tout pleurer. Je pleurais pour rien, pour la voiture qu'on changeait, pour un nouveau papier peint. Et puis je restais des heures dans la cage d'escalier, à remonter les étages dans le vide, de l'autre côté de la rambarde, avec toujours la peur et l'envie que quelqu'un vienne et me surprenne en train de tomber. J'avais deux meilleurs amis. À l'époque, j'aurais pas choisi. L'un, sa famille était moins drôle. Son père était archi que j'ai jamais vu en dehors de chez lui. Sa mère me paraissait immense, pas très facile. Et puis son frère avait la plus grande collection de comics que j'ai jamais vu de ma vie. Que des Marvel et des Strange qu'on lisait dans sa chambre quand s'échangeait moi et lui. Après le soir, au fond de mon lit, je regardais le plafond. Je testais mes pouvoirs. J'avais un laser si je me concentrais qui me sortait par les yeux. Je pouvais tuer des gens. J'étais un dieu et je m'endormais comme ça, content. J'étais heureux, j'écoutais le son des peupliers dans le vent, j'écoutais la respiration de mon frère, j'écoutais le bruit des amants de ma mère. Elle attendait toujours un peu mon père, je savais moi aussi qu'il allait rentrer un jour sûrement, que ça pouvait pas être autrement. Le matin à l'école, on me racontait toujours des films incroyables avec un mec, à un moment la fille lui fait tout, ah oui tout, mais quoi? On se montrait un peu fermé, le creux de nos bras paraissait que les filles en dedans, au milieu. C'était comme ça et moi toujours, je voulais que tout le monde m'aime, j'avais un tel besoin d'amour, qu'il aurait fallu tout l'amour de la terre et que ça faisait encore pas beaucoup pour que je me sente enfin à l'aise, me faire aimer de la boulangère, des gens qui passent dans la rue, me faire aimer de toutes les grands-mères, j'aurais demandé de l'amour à un clochard, toutes ces histoires d'enfants perdus qu'on retrouve pas, les enfants leur problème, c'est qu'ils sont pas regardants, ils prennent ce qui vient, je sais, moi j'étais comme ça. Je me souviens encore de mon voisin Johnny qui était nerveux, je crois, qui a mal fini. J'ai revu plus tard que j'étais vendeur, il m'a pas reconnu. Je l'ai laissé prendre un 12 dans le magasin, tout ce qu'il a pu, il a pas compris. Il a cru qu'il était plus malin. Moi je me souvenais de lui qui était chef de bande. À le voir j'avais de la peine, plus tard à ce qu'on m'a dit, qu'il prenait des trucs graves dans les mêmes cages d'escalier où on mangeait nos chocos BN, où on se tenait contre le chauffage les jours d'hiver, où il neigeait, où il y avait une bataille de neige géante dans tout le quartier. On se partageait les gants, on attaquait en rang serré. Fallait prendre tout le côté droit des immeubles bis de la cité. Johnny c'était notre chef, on se s'est fait prendre pour lui, on avait la fidélité. On mettait des cailloux, des calots, des billes dans la neige, au milieu des boules, tout ce qu'on pouvait trouver. Je me rappelle quand j'ai vu mon caillou ouvrir la tête d'un mec d'en face, et je revoyais le sang du mec, j'en revenais pas. Je croyais qu'on allait venir me chercher, j'attendais la police la nuit, j'attendais tous les pas venir dans l'escalier. Je me souviens, la dernière nuit, avant qu'on parte, j'ai senti le monde disparaître au-dedans de moi. Je regardais les valises déjà faites, j'ai commencé tôt la nostalgie, j'étais déjà tellement doué pour ça tout petit. Et je me souviens encore d'un jour, la fille de la voisine que j'aimais pas, elle me montrait tout ce qu'il y avait à voir et moi j'imaginais Barbara, je montrais moi aussi. Elle voulait que je lui dise que je l'aime, elle me courait après dans les couloirs, je disais que non je ne l'aimais pas, mais toi je t'aimais bien toi, je t'aimais Barbara. En 1982, en 1983.

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Mais j'ai fait un pas, un seul pas en avant. Et cette fois, sans se soulever, l'arabe a tiré son couteau qu'il m'a présenté dans le soleil. La lumière a giclé sur l'acier et c'était comme une longue lame étincelante qui m'atteignait au front. 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
7: Bonne journée.
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0: Bonjour à toutes et à tous, bienvenue dans Mardi, le magazine hebdomadaire de la rédaction de Jet FM. Moi c'est Franz, et mardi 21 avril, je suis allé à Vertou, dans la salle de spectacle Cour et Jardin, à la découverte d'une Kairos Session. Instaurée par le collectif Gros Caillou, les Kairos Sessions sont des rendez-vous de 3 heures, sans interruption, ou presque, de musiques improvisées qui cherchent à débourgeoiser les pratiques expérimentales. Nous sommes au second jour de cette résidence, aux prémices du projet Volt, que vous allez découvrir dans un instant sur Jet FM 91.2.
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0: peux me caler aussi mes effets, trouver des rendez-vous, parce que moi je suis pas musicien de base, donc comment je peux caler les tempos, les rythmiques et m'adapter en fonction de toi, Raph ou Julien, c'est quoi les signaux que je peux retrouver, enfin, tout ça on a à apprendre, dans la semaine, c'est ce qui m'intéresse. Parce que quand c'est à la noire, ça va, après le reste. Voilà, mais il faut s'entraîner, quoi, par exemple. Moi, j'ai la couronne à préparer en extérieur, sachant que c'est pas hyper pressé, mes amplis arrivent là. J'ai pas encore mes amplis là, ils arrivent d'Allemagne, mais ils sont rendus à Nantes. Là,
1: Moi, c'est Jérôme et je suis régisseur son. Le projet sur lequel on est et qui n'a pas encore de nom, c'est un des objectifs cette semaine. En fait, moi, j'ai rencontré Raphaël Erlem depuis un moment sur le sujet de la musique improvisée et de la musique spatialisée. Je viens me greffer sur ce projet avec la société La Fab Sonic, et nous sommes des experts du son immersif. Ce nouveau projet, Kairos C, La Fab Sonic, en fait on va essayer nous plutôt de casser les codes et comme pour la musique on va improviser la technique puisqu'on va faire des choses qui ne sont pas encore faites, voilà, mettre le système au centre d'une scène centrale, puis mettre plusieurs systèmes pour créer des environnements différents d'écoute pour les auditeurs.
2: Je m'appelle Élodie Guillotin. Moi, je suis danseuse chorégraphe. Donc, mon rôle au sein du projet, c'est vraiment d'amener la danse, le mouvement, en totale synergie avec le son.

0: Ben, hier, on s'est dit que si ça va à tout le monde, on va essayer de faire du son.
1: Ouais.
0: Parce qu'on a besoin de rentrer vraiment dans la matière et qu'on s'est dit que explorer certains modes de jeu ou certaines ambiances très précises, ben toi, ça te permettait de rentrer dedans direct, quoi. Donc, des exercices très concrets de production et de son et de musique. Et après, globalement, on te fait excessivement confiance.
2: Nour et moi, on a eu un projet commun il y a plusieurs années, vraiment mouvement, corps et voix, musique. C'était en 2019, je crois. On a toujours nourri cette envie de recollaborer à un moment. En fait, c'est une invitation que le collectif Gros Caillou m'a fait, parce qu'ils avaient vraiment cette envie d'apporter du corps au projet. Et je suis en fait spécialisée, on va dire, dans l'improvisation. Ça fait partie de mon parcours de base, où moi j'ai une grosse formation en danse contemporaine, en danse classique, en danse jazz, en danse hip-hop, en danse traditionnelle d'Afrique de l'Ouest. Il y a tout un démarrage dans mon parcours où je travaille tout en lien avec le son, les musiciens. J'improvise en face des musiciens et il n'y a rien qui est décorrélé de la musique. Donc ça m'a créé vraiment cette spécificité en tant que danseuse d'avoir un rapport à la musique, au son, au rythme très fort. Et je pense que c'est vraiment un juste équilibre entre toujours rester dans une perception fine ou en tout cas dans un ressenti authentique et à la fois pouvoir s'appuyer en fait sur des schémas. On sait qu'on va pouvoir tricoter dedans, en fait. Et il y a aussi des moments où on laisse complètement ça. Et c'est vraiment, je trouve, un dosage entre ces deux choses-là, quoi.
0: On s'est dit qu'on allait essayer de faire ça un peu toute la journée et que ça allait aussi te permettre, toi, de nous dire « là-dessus, je peux faire ça ». Donc de commencer à rentrer dans un truc de compréhension un peu de nos interactions. Et après, on va être un peu à votre écoute. C'est-à-dire que nous, on peut, comme tu l'as constaté, nous, on peut vraiment faire du bordel pendant 5 heures et pas s'arrêter, mais... Là, du coup, le but du jeu, c'est que vous nous disiez, par exemple, sur tel mode de jeu, moi, ce que ça peut me faire, c'est ça. Et que toi, tu nous dises, si vous rentrez là-dedans, voilà les effets ou la circulation que moi, je peux...
3: Il parlait hier de structure, de schéma ou de fil de fer.
0: Alors, fil de fer, ça, c'est moi qui le propose, mais c'est pas sûr que...
3: C'est pas sûr, ouais. Ou des petits bouts.
0: Ouais, des petits bouts, ouais.
4: Je pense qu'on va voir petit à petit en fonction de ce qui est possible pour vous ou pas, en fait, en termes d'adaptation, c'est ce que tu dis.
2: Et juste là, en termes de comment vous êtes disposé, ça correspond à. Enfin, je veux dire, là, dans l'idée, je suis derrière, quoi. On sait pas, en fait.
5: Autour.
0: En vrai,
2: ouais, autour.
0: Tout le monde s'imagine dessus, hein, clairement.
2: Un aussi. Moment. Ah ouais,
6: je suis allé moi pendant que ça jouait. C'est d'ailleurs, je suis allé pendant que ça jouait, c'est terrible.
4: Bah ouais.
1: Ah ouais, je vois, j'adore. Ça doit être très bien.
4: Et c'est hier, comme ça, à toute fin d'utile, c'est, franchement, on a rediscuté, mais ce truc-là, bon, cette install, elle est quand même vraiment ultra mystique. Et moi, j'ai l'impression d'être vraiment face à une espèce d'hôtel. Et alors, je sais pas comment, tu vois, mais c'était un peu, on a un peu trippé hier en bagnole. Tu vois, on pourrait commencer, enfin, moi, je sais plus ce qu'on s'était dit, mais on pourrait commencer par un moment à faire semblant de faire des offrandes ou ramener un objet avant une impro. Tu vois, pour se dire, moi, aujourd'hui, j'apporte ça, tu vois, à l'hôtel. Et on pourrait, enfin, bref.
1: Moi, je kiffe. En vrai,
4: je sais pas si toi, ça peut t'inspirer aussi. On va te worshiper.
2: C'est-à-dire qu'à un moment, tu serais l'idole.
4: Oui, c'est ça.
1: Allez, mais je suis chaud, ouais.
5: Officiel.
4: Un peu comme Galadriel dans Le Seigneur des Anneaux, quoi. C'est comme ça. Et t'arriverais et on ferait des jeux de lumière et tu deviendrais transparent.
2: Non, mais... C'est vrai que ça, c'est un truc qui peut être important d'ores et déjà parce que naturellement, je vais parfois avoir au début peur dans le sens de putain, je sais pas si une boulette va passer près des instruments et tout. C'est juste que si j'ai un peu quelques infos, c'est facile.
4: Bah, carrément, ouais.
0: Vraiment. Rappelez-toi que. S'il y a ces deux séquences-là, alors c'est toi au milieu et c'est toi en circulation qui entraîne les gens, ça paraît plus logique de commencer par la partie. On est d'accord. Et qu'au fur et à mesure, tu te déploies, et à un moment, tu sors, tu es déjà genre. C'est ça, t'imagines, genre, déjà rien que l'image, genre, c'est toi qui es au milieu depuis le départ. Cette image-là pour commencer, elle est genre. Faire rentrer les gens dedans, c'est hyper fort. Nous, en plus, ça nous fait monter la sauce d'avoir genre notre idole en plein milieu, tu vois, t'es le totem. Il y avait mystique, tu vois. Une fois que t'es chargé, quand tu le sens, pareil, ça peut être au bout de 10 minutes de transformation de ce qui s'est passé pour toi, tu sors. C'est zinzin, non ? Et là, et une fois que t'as assez, tu vois, oui, c'est ça, c'est d'aller le diffuser, de répandre la parole. Et d'embarquer les gens, en fait.
2: Moi, je m'appelle Lorraine Nour, mes potes m'appellent Nour. Moi, je fais de la voix et un peu de la percussion légère. Tous, on a plus ou moins tous joué ensemble. Il y en a certains dans l'équipe qui ont déjà des groupes ensemble. En plus, on a ce collectif qui s'appelle Gros Caillou. Et on a des sessions de musique improvisée qui s'appellent les Kairos Sessions, qui sont donc cet orchestre de musique improvisée qu'on pratique déjà depuis 2 ans, je crois. Et on a rencontré Jérôme grâce à Raphaël, qui est le sax bar, qui nous a dit qu'il avait une super idée qui serait « Et si on faisait de la musique improvisée en même temps qu'on spatialisait le son ?» Et c'était il y a 2 ou 3 ans maintenant.
0: C'est un truc que... enfin, après, moi, j'adore. Hein. C'est vraiment... je kiffe. Mais ce côté... En plus, je suis avec vous, quoi. Parce que ce qui peut être difficile, des fois, c'est de commencer un peu à l'extérieur.
5: Ah ouais, ouais.
0: Et toi, tu m'as un certain temps à...
5: Je pense que ça peut être super. Ouais.
7: Tu vas t'envoler tout seul, en fait, pour le faire.
0: Ça, c'est un film de faire. Du coup, ça, c'est une narration qui est possible.
5: Carrément.
0: Sachant que faut pas avoir peur si jamais. C'est comme d'hab, vous avez l'habitude. De toute façon, si jamais un moment ou un autre ça se pète la gueule parce qu'on trouve mieux, faut pas avoir peur de.
5: Yes, mortel.
0: La prêtresse.
2: Là, c'est notre deuxième jour de résidence, donc c'est vraiment l'embryon du projet là qui se déploie. C'est hyper excitant parce qu'on a la danseuse qui vient de nous rejoindre, Élodie Guillotin. À la base, nous, on voulait expérimenter qu'est-ce que ça fait si en direct on arrive à spatialiser le son de nos sessions de musique improvisée dans les Kairos. Et à partir de là, on s'est rendu compte qu'il y avait un potentiel spectaculaire, ou en tout cas un potentiel d'expérimentation et d'expérience hyper intense. Parce que si on plonge les gens dans notre univers de Kairos, avec les Kairos, depuis le départ, on a décidé de jouer en cercle. Mais en fait, nous, on s'est dit, il y a un potentiel de circulation des gens autour qui est zinzin, parce qu'il y a des enjeux d'autonomisation pour le public, d'aller chercher le son qui l'intéresse. Et en fait, de se déplacer dans l'espace pour aller tantôt se mettre derrière l'ampli basse, tantôt se mettre derrière la sono pour avoir le chant et le clavier pleine balle, ça proposait aux gens une expérience qui soit un peu, ouais, qui soit un peu autonome et qui leur permette de façonner aussi le son qu'ils ont envie d'avoir et puis de vivre des trucs très différents de leurs potes qui vont avoir une circulation différente dans l'espace. On s'est dit que la lumière, ça allait vraiment permettre une expérience pour le public qui est vraiment encore plus immersive. Et à ça, on s'est dit, évidemment, là-dedans, il nous faut du corps. D'avoir une personne qui fasse du corps et qui soit donc le haut-parleur de cette improvisation-là, moi, j'ai proposé Élodie Guillotin parce que c'est une danseuse exceptionnelle qui sait parfaitement s'adapter à ce genre de contexte, improvisation, de musique qui sont quand même voisines du jazz et aussi d'avoir un truc très désacralisé. Et sauf que ce qu'on cherche à faire avec la Kairos, justement, c'est de se balader de code en code, de musique idiomatique en moment non idiomatique. Et donc, en fait, tout le principe de la Kairos, c'est justement de recréer des moments d'improvisation. Enfin, si on veut rentrer dans un gros funk à un moment, on va y aller avec la franche intention d'avoir du fun dedans. Par contre, on sait très bien qu'il y a un moment, il y en a un d'entre nous qui va troller, qui va venir foutre le zbeul, et c'est le chaos qu'on attend, en fait. C'est ces moments-là de code chaos, je crois que c'est ces passages-là qui nous intéressent le plus. Sure.

0: Je vais faire en sorte que ce soit pas trop moche. Mais ça fait une première solution pour jouer deux
1: sacs en même temps. Excellent. Et ça,
2: très drôle.
0: Il n'y a jamais assez de saxophones. On l'a toujours dit. Mais du coup, ça fait des enchaînements beaucoup plus aléatoires.
3: C'est... Serge, mon prénom, et instrument saxophone. Il y a beaucoup de jam funk, jazz, hip-hop, etc. Ce qui est super. Mais nous, il manquait vraiment un truc de musique improvisée. Donc, tu vois, on ne sait pas ce qu'on va jouer du tout. Vraiment, il n'y a pas de précision à la base. Et ça peut être très bien de la musique noise bruitiste que du punk, qu'à un moment un gros truc de jazz. Voilà. Commencé la musique jeune, j'avais 8-9 ans, mes parents m'ont proposé de faire un instrument et ils m'ont inscrit au conservatoire. Ça fait très très longtemps et ça a été une grosse partie de déconstruction quand même de mon jeu et de ma vie, ça n'a pas fait forcément du bien. Il y a eu pas mal de trucs assez relous quoi. Conservatoire, c'est quand même une institution qui est au-delà d'être très bourgeoise, très blanche et très conservatrice, hein, tu vois, c'est dans le nom. C'est pas très agréable de bosser avec des profs là, quand t'es gamin surtout. Moi j'ai commencé à 9 ans, tu vois, on m'a empêché de faire du jazz. Enfin, moi je voulais faire du jazz parce que. Et après j'ai eu beaucoup de périodes d'autodidactisme, voilà, puis j'ai fait mon chemin petit à petit quoi. Jusqu'à des musiques assez barrées. Moi je fais pas de. Je fais plutôt des styles qui sont pas très représentés dans la musique, je fais pas de trucs trop mainstream ou en tout cas, disons que j'aime bien utiliser. Mon instrument et mes groupes comme des moyens d'aller un peu au-delà de ce qui est déjà posé comme cadre. Voilà.

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3: Bah, autant il y a Raph qui avait ramené les exercices de Bill Harris
4: et nous,
3: on avait noté des trucs. Je vous en lis quelques-uns, mais exercice.
5: C'est ça.
3: Alors on avait mis des idées d'exercices. Je pense que on corrigeait des trucs qu'on avait tendance à faire et, en trio et qui se remarquaient vachement. Donc on avait dit commencer tous ensemble. Dynamique à préciser en amont, mais pas d'indication rythmique préalable. Yes. Autre idée, quelqu'un commence avec un tempo clair, en opposition avec les moments où une personne commence avec des sons et une forme idiomatique, par exemple. Parce que vraiment, on rentre direct dans un truc où on rentre tous ensemble, avec un tempo clair, chacun chacune, et on voit comment ça...
5: ça, c'est marrant. Hein.
3: Comment ça se recale, quoi.
6: Ben, on se rendait compte que souvent, il y avait été le début où... on sait pas trop ce qui se passe, puis d'un coup, ah ok, il y a une idée, et on se disait dès que la première note soit déjà l'idée.
3: Ouais.
6: Et pas qu'il y ait ce petit temps d'attente de ah, c'est quoi l'idée.
3: C'est plutôt un autre exercice, finalement, ça. Tout le monde commence en même temps avec son propre tempo et essaye de le tenir le plus longtemps possible.
5: On a fait ça.
3: On avait noté.
6: Je pense
3: qu'il y a pas mal d'exercices qu'on a fait quand même. Hein. Explorer les solos et duos, ça c'est plus pour les formes. Drone, timbre, registre, dynamique. Particulation, c'est d'avoir des trucs en drone, mais avec plein de petits éléments, tu vois, pas avoir forcément du son en nappe. Inverser les tendances, jouer nerveux et très rythmique, doucement, à bas volume, et jouer large et atmosphérique, très très fort. Concilier un truc très rythmique et défini, genre une tourne coltrénienne, avec du gros XP brutisme non idiomatique. Qu'est-ce qu'on va vous dire par là?
6: Je pense que souvent on faisait l'un ou l'autre. Et que
3: c'est ça.
6: C'était de se dire que c'est pas parce que j'entends ça que je vais rentrer dans ce monde.
3: Ouais. Et trouver un moyen de communiquer pour changer d'ambiance soudainement, mais ça c'était un truc qui est resté en suspens.
6: On avait aussi on s'était rendu compte que souvent quand on arrivait à un genre de climax, on avait du mal à en sortir.
3: Ouais.
6: Que souvent il y avait le même genre de déconstruction où ça devient hyper brutiste ou je ne sais quoi, et en fait le climax se fait bouffer, mais que c'était souvent la même sortie.
3: C'est qu'on en sortait souvent directement, positif, et avec ça, c'est des schémas qui se répétaient. Ouais.
6: Et du coup, on a fait un exercice où on se disait que après à 3, peut-être que je ne sais pas si à 7 c'est faisable, mais. On se disait que à tour de rôle, on était la personne qui va créer la bifurcation avec de la manière dont elle veut, à travers soit le fait de s'arrêter, soit de poser une nouvelle idée, soit d'aller contre avec, et de voir comment les deux autres personnes réagissaient à ça. Et c'était vachement intéressant. Du coup, on rentrait direct dans une tour, au volume et vraiment au climax, et on essayait d'en sortir. Et il y a eu plein de modes de sortie différentes.
7: Alors salut, je m'appelle Irina Litch, et je fais du piano et du clavier. La plupart d'entre nous viennent soit du jazz, soit des esthétiques soul et de choses assez quand même cadrées. Et on a tous eu envie de casser ces codes et d'aller chercher d'autres choses. Et là, le projet est particulier parce que on est en collaboration avec plusieurs autres acteurs comme la Fab Sonic qui fait tout un travail sur une couronne de son à 360 immersive où le son va être spatialisé, il va y avoir une écoute très très différente de ce qu'on a l'habitude d'entendre dans un concert classique, et aussi avec une création lumière improvisée aussi en fonction de ce qu'on fait. J'ai mis beaucoup de temps à vraiment m'émanciper de certains codes. Déjà, je trouve qu'en formation classique, enfin la formation que j'ai reçue moi, on m'a pas beaucoup parlé de la singularité de chaque artiste, de chaque interprète, compositeuriste. Je trouve que c'est vraiment quelque chose qui m'a manqué. On m'a beaucoup parlé de reproduire, de faire comme d'autres personnes, même si évidemment c'est très important dans l'apprentissage d'avoir des modèles, mais on m'a pas beaucoup parlé de l'individualité de chacun et de comment on peut s'exprimer soit dans, avec son histoire et sa singularité. On m'a très peu parlé de l'interaction d'improvisation dans le groupe, ce qui n'est pas beaucoup présent dans la musique classique. On a tendance à essayer de trouver des étiquettes et des esthétiques à ce qu'on fait. Et je pense que là, c'est vraiment ce qu'on essaye d'explorer, de déconstruire ça, de ne pas se dire que ah, okay, là, ça va être la phase groove ou la phase modale. En fait, essayer de juste jouer ce qu'on entend et en essayant d'enlever tout ce qu'on nous a inculqué comme code, même si y a des contextes où c'est super, mais là, dans ce contexte-là, et bah, on a, je pense, en tout cas, moi, j'ai envie d'explorer autre chose.
3: Développement progressif, quoi. Vraiment, avec, comme disait Gilles, que quelqu'un ramène une nouvelle idée qui coiffe ce qui reste, qui est toujours en train de jouer, quoi. Et il faut bifurquer direct, quoi.
0: Bah, enfin, des fois, ça cohabite.
3: C'est ça.
6: Oui, c'est ça.
0: Et à un moment, l'idée qui était déjà là devient la nouvelle idée de façon évidente. Enfin, c'était pas forcément.
3: Soudainement, mais c'est que je veux dire, c'est que c'était pas, il n'y avait pas de destruction de ce qu'il y avait avant, c'est plus naturellement passé d'un autre. Quoi.
6: Ouais.
0: Et moi, j'ajouterais qu'on a remarqué que des fois, quand il y avait un de nous qui s'arrêtait par bug ou quelque chose par la raison, en fait, ça a créé un événement musical trop fort pour que ça puisse être une erreur.
3: Ouais.
6: Oui,
3: c'est
6: ça.
0: Et on a remarqué aussi que, en fait, quand quelqu'un s'arrêtait, ça a créé automatiquement
6: des ruptures
0: et des sorties potentielles.
4: Mm. Sven Michel. Et je joue de la batterie et du trombone.
0: C'est moins compliqué, c'est plus compliqué, mais en fait, il y a des instruments plus forts que d'autres, genre la basse.
3: Mm.
0: Si tu fais un truc qui est très fourni et que tu t'arrêtes d'un coup, en fait, la musique, elle a tourné la page,
3: ouais.
0: Qu'on le veuille ou non. Quoi. Mm. Et du coup, il y a un truc à saisir à ce moment-là, et je pense que ça peut être valable pour à peu près tout le monde si on fait tout ça vraiment.
4: On est 7 musiciens, musiciennes, et on improvise et on essaye d'ouvrir plein de portes dans l'improvisation. Là, dans le contexte de ce qu'on fait, effectivement, il y a toujours ce truc. Alors moi, je dirais que c'est le risque de sonner un peu jam, au sens où, effectivement, il y a une ligne de basse funky et t'as envie d'adapter un rythme de batterie funky qui va coller presque trop bien avec la ligne de basse. Bah, on sera parti pour 5-10 minutes de gros funk. C'est super en soi, et en même temps, est-ce que j'y vais, est-ce que j'y vais pas, est-ce que j'y vais parce que ça a l'air facile, et en même temps, c'est pas exactement ce que j'aimerais qu'il se passe, et en même temps, on n'est pas totalement libre dans ce qu'on fait.

0: Alors, je m'appelle Julien Ouvrard et je fais de la batterie. On a eu des quartettes, des trios, des quintettes avec un peu tout le monde sur ces 10 dernières années. Mais là, c'est un peu la première fois qu'on est vraiment tous ensemble dans un même groupe, quoi. Parler de musique improvisée, ça fait toujours un petit peu peur et puis on a toujours l'image d'une musique un peu austère et moi je trouve que c'est vrai. Je préfère l'appellation de composition spontanée. C'est pas parce que c'est complètement improvisé que ça doit être froid et être bruitiste, atonal et tout ça. On peut s'autoriser d'essayer d'improviser une chanson avec un couplet, un refrain et avec les codes que ça engendre. C'est de pas tomber dans des réflexes des musiques improvisées qui elles-mêmes se disent déjà non idiomatiques parce qu'ils veulent jamais tomber dans un style bien particulier et ça fait que c'est une musique qui se pose jamais, ça bouge tout le temps, c'est pour ça que c'est toujours atonal, toujours très free, voilà. Ça fait depuis 60 ans que ça existe le free jazz, maintenant on peut dire que faire ce qu'ils font, c'est idiomatique, même si eux, ils pensent, ils veulent pas tomber dans les styles. Donc nous, on veut pas tomber dans ce style-là non plus. Voilà. Et on veut un peu débourgeoiser et mettre un peu, faire chier un peu les gens qui prennent ça un peu trop de haut.
1: On fait beaucoup de trucs, hein, mais ça se fait des pistes. Moi, ce truc de basculer d'une ambiance à l'autre. À 7, je trouvais ça intéressant de réussir à bosser, c'est-à-dire on part dans une tombe relativement assez intense, et puis à un moment, s'il y a quelqu'un qui est en train de proposer un nouveau truc qui prend, il faut réussir à bifurquer tranquillement.
2: Avec un signe qui...
3: Ouais, avec un signe, ouais. Oui, c'est carrément ça au timer, on n'est pas obligé, tu vois, vous avez 4 minutes, une ambiance, tac, ouais, pendant 4 minutes, ça sonne, et tout le monde switch, vraiment.
2: Ouais. Il y a aussi cette notion de quelqu'un s'arrête et là il y a vraiment un espace créé qui change tout quoi. Je crois que j'aimerais bien qu'on joue avec ça aussi.
3: C'est intéressant.
2: Genre à un moment, on essaie de jouer tous ensemble et il y a un moment, il y a une personne qui s'en va. Vraiment. Et qu'est-ce que ça donne quoi? Et est-ce que c'est pas le moment pour changer radicalement d'ambiance par exemple?
4: Ouais.
2: Et quand elle revient, du coup, il y a quelqu'un d'autre qui s'en va, genre plus ou moins. Mais j'aimerais bien essayer ça, je crois.
4: Ouais, carrément. Juste un truc sur la forme aussi qu'on s'était dit, c'est que souvent on faisait vraiment une succession d'idées. Enfin, ça allait d'un point A à un point B à point C, et puis ça allait jusqu'à F, quoi. Et puis, on n'avait pas forcément le recul de l'écoute de. Ok, c'est quoi la forme globale de ce qu'on fait ? Nous, là, ce qu'on faisait, c'était des impros. En gros, entre 5 et 30 minutes, c'était pas non plus des impros de 3 heures. Mais du coup, on s'est rendu compte que y a des moments où on est arrivé à un point culminant, et pourquoi on s'arrêterait pas là? Pourquoi. Ça veut pas dire que c'est la fin du concert, parce que là, on parlait vraiment que de musique à ce moment-là, mais ça peut être juste un gros silence et on repart sur autre chose. Mais on avait un truc qu'il fallait toujours qu'il y ait une suite d'une autre idée, une autre idée, une autre idée. Voilà, et aussi avoir la conscience de ce qui s'est passé dans la structure pour éventuellement, si ça vient, de revenir sur une thématique. En tout cas, de pas forcément tout le temps défiler que de la nouvelle idée.
2: Ça, c'est trop bien aussi.
3: On voit sur des chansons.
5: Et ce qu'on s'est dit la dernière fois aussi, c'est que quand on fait un truc qui s'arrête, parce que des fois on se dit on joue une heure non-stop, mais quand on fait un truc qui s'arrête, respecter le silence qu'il y a pour faire advenir une autre idée après et pas se relâcher et commencer à discuter.
4: Oui.
3: Bifurcation.
4: Oui.
3: Dans un climax ou pas, il y a deux catégories. Moi, par rapport au climax, il y a un truc auquel je pensais aussi, qu'on a pas mal expérimenté avec Serge dans les ateliers qu'on faisait, c'est-à-dire que alimenter le climax, en fait, et qu'on fasse durer pour de vrai. En fait, ça passe pas. Ah, on est en haut. Et en fait, ça y est, on est en haut, mais en fait, non.
6: Moi, c'est souvent arrivé que je sois frustré qu'on n'aille pas assez loin.
3: Voilà, moi je retiens, il y a des trucs que j'écoute de là, pas mal de Chicago ou d'ailleurs, des musiciens un peu dans les studios. Jamie Branch, par exemple, la trompettiste et tout. Et en fait, elle me donne vraiment la sensation, à chaque fois, elle va au bout du bout du bout du bout, et en fait, elle bifurque juste au moment où toi, en tant qu'auditeur, t'es là. Ouais. Genre, j'aimerais que ça change, et hop, elle a changé, tu fais. Ah putain, elle est trop forte, à chaque fois, c'est incroyable. Mais tu vois, de pousser, de oser, quoi, comme de développer des idées, parce que du coup, c'est un peu le pendant de la bifurcation. C'est-à-dire que presque l'extrême inverse, c'est prendre une idée, je te l'ai lu là tout à l'heure, mm-hmm. c'est prendre une idée et on l'exploite et vraiment jusqu'au bout, pour la transformer, tu vois.
5: On l'a pas dit, mais c'est ça.
3: Je trouve ça intéressant.
4: C'est partir sur un ou deux matériaux
3: ouais.
4: et de rajouter une nouvelle info.
5: Oui, de ne pas faire du prog systématiquement.
4: Ça peut être aussi un exercice de dire on n'a pas d'infos de nouvelles idées.
2: Eh ben, peut-être on peut se lancer dans un truc.
3: Oui.
2: Les départs déjà tous ensemble avec cette notion de par exemple ce qui est facile pour commencer je pense que c'est ce truc que vous avez essayé de chacun démarre avec son propre tempo et puis on verra bien où est-ce qu'on se rejoint et comment
1: on se dit que ça dure pas longtemps hein, je suis pas trop longtemps à chaque fois c'est ça c'est qu'on on teste
2: ça peut
1: c'est vrai non c'est pour savoir
2: ah on fait plusieurs départs du coup
1: ah ouais, c'est juste une
2: c'est super
1: ouais.
4: plus ou moins 5 minutes
1: ouais.
4: on voit quel
2: ok ouais, c'est super 5 minutes c'est chouette ouais.
1: nous c'est ce qu'on faisait
4: plus ou moins 5 minutes
1: ouais.
4: plus
2: ça te va Hello si on fait ça genre je sais pas genre 2-3 fois probablement
7: je pense être au paradis c'est trop fou comme ça
1: j'ai même
4: non j'ai dormi ouais moi j'en ai fait non mais si on peut prendre un guide.

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5: Eh ben, salut, moi c'est Raphaël Erlem, je suis donc saxophoniste et dans les Kairos Sessions, je joue le saxophone baryton et le saxophone alto.

0: Acoustique sans effet. Par ailleurs, je travaille aussi avec des effets, mais là, l'idée était plutôt d'être en acoustique et travailler vraiment l'instrument, la pratique étendue de l'instrument. C'est des trucs qu'on ne fait pas d'habitude avec un saxophone, forcément. Voilà.
1: Vraiment là,
0: par rapport au Kéros Session, je suis un peu à l'origine, l'initiateur de ça. Retour de manifestation avec Serge et Nour. Et je fais, hey, les amis, j'aimerais trop faire un truc. C'est pas vraiment une jam session, mais qu'on ait un moment pour se retrouver un certain nombre et faire de la musique improvisée tous ensemble, d'expérimenter, de chercher, de voir ce qui se passe. Les copains, copines, ils ont dit, mais trop bien, vas-y, si tu fais ça, on est avec toi. Elodie qui fait la danse, qu'on a invité, Jérôme qui fait le son. On n'a pas de truc défini pour la fin de la semaine. En fait, la fin de la semaine va découler vraiment de ce qu'on expérimente là pendant ces 2-3 jours. Tu vois, hier, on a fait l'install de son avec Jérôme. Aujourd'hui, il y a Elodie qui arrive. Donc, on va commencer à voir comment ça se passe. Nous aussi, musiciens et musiciennes, qu'est-ce que ça fait de jouer avec une danseuse? Comment on interagit? Comment elle peut nous faire jouer des trucs qu'on n'avait pas prévus forcément?
2: Quant à ça, mon gars, t'as
1: des graves.
0: On aime bien qu'il n'y ait pas de limite dans ce sens où on peut jouer des trucs extrêmement chelous, mais aussi des trucs qui ne le sont pas, enfin, où tout le monde peut raccrocher quelque chose qu'il connaît. Enfin, ça peut être une chanson, pour dire ça comme ça. Elle sera peut-être un peu bizarre, il y aura peut-être des paroles un peu bizarres. Ce sera peut-être les rôles pourront être interchangés dans l'instrumentaire, mais même pas forcément. C'est pour ça qu'on aime bien parler de composition collective spontanée. C'est-à-dire qu'en fait, ça peut partir dans n'importe quelle direction, y compris des trucs assez agréables à l'oreille ou pas forcément bousculants. Enfin, tu vois, on n'est pas, notre objet n'est pas de toujours bousculer l'auditeur ou l'auditrice. C'est pas forcément ça, quoi. On aime bien aussi ça. Mais c'est pas obligé. Ce dont je voulais parler, c'était le collectif Gros Caillou, qui a vraiment son importance ici, puisque c'est la structure associative qui permet de porter les Kairos Sessions et de faire qu'elles en sont, que ça en est là où ça en est aujourd'hui, clairement. Donc

0: Voilà, tout le travail, gros travail, notamment de Serge aussi à l'administratif, etc. Enfin voilà, donc vraiment pour souligner l'aventure collective.
1: Ce que je disais à Sven, pardon, c'est vrai qu'on a parlé fort, mais c'est quand c'est vrai que le moment où on commence à se recaler, et moi, tu sais, c'est un peu la, ça commence à être la fin de l'exercice, c'est que il y a eu toute cette tension. Moi, vraiment, je me suis retenu, tu sais, d'aller dans les tempos, parce que j'entendais aller, et t'as envie d'y aller, mais tu sais, t'y vas pas. Pour moi, on s'est refondu dans un truc qui devenait plus groupé. Enfin, tu vois, on était plus ou moins tous plus sur le même tempo. Et pour moi, c'est un peu la fin de l'exercice pour ça, quoi. Mais du coup, on part sur autre chose.
2: Les deux trucs sont intéressants, en fait.
1: Mais oui, de ouf.
2: Ouais. Okay, moi, du coup, j'ai fité avec Alex.
3: Ouais, je suis allé sur
4: Et on essaie de garder notre
1: pensée de poule
4: le plus longtemps possible.
1: Mais c'est ce qu'on a dit, je pense.
4: De toute façon, Alex et moi, on a démarré sur le même tempo.
1: Connexion.
4: La consigne,
5: c'est juste le tempo.
4: On démarre tous ensemble, chacun son tempo.

0: C'était mortel l'ambiance là.
1: C'est génial.
2: Non, je trouve que ça produit, c'est ouf, c'est qu'il y a quand même un mouvement général.
1: Ouais.
2: Ouais. Vraiment, cette mécanique, moi j'adore, je trouve ça trop bien, mais c'est qu'à l'intérieur, on n'est pas du tout au même endroit. Mais du coup, il y a quand même cette espèce de grosse transe chelou.
1: Ah ouais, voilà, c'est vraiment très, très palpable.
2: Ouais, toi, Et on n'est pas au même tempo, hein. Là, vraiment, non, moi, ça, je suis passé.
0: On n'est pas au même tempo.
2: Ouais. C'est ça. Super bien.
1: Ah
2: ouais.
1: Allez, j'aimerais bien tester que...
3: Je vais sortir.
1: Limite qu'on fasse des équipes ou qu'il y ait une équipe qui parte sur un truc...
2: Ouais.
1: Genre sur un mode de jeu, je sais pas, avec un tempo, et notre équipe qui part sur un truc très.
2: Atmosphérique.
1: Ouais, enfin, je sais pas qu'il y a, aussi, parce que là, naturellement, on va tous dans la même intention.
2: Oui.
1: Est-ce qu'on dit qu'il y a, équipe tempo, équipe pas tempo, ou est-ce que c'est mode de jeu plutôt avec tous un tempo?
2: Est-ce qu'on voit qui fait quoi?
4: Ouais, genre,
5: qui choisit pour aléatoire, chacun choisit son mode de jeu.
2: Ouais.
1: Ok.
5: Comme dans la rallye, quoi.
2: Et on doit trouver qui est dans notre mode de jeu avec
1: nous.
2: On va se caler et former deux équipes petit à petit, c'est ça?
1: Ouais, on peut dire ça.
2: Genre,
5: on garde, ou ça peut être le hasard. Et on garde, par contre, on garde. On part avec un mode de jeu, mais on le garde. Si tu pars du bateau, tu le gardes.
2: Ouais,
1: oui.
5: Celui qui part brutiste, qui reste brutiste.
1: Ouais. Ouais.
6: La basse électrique. J'ai pas une grande expérience de ça, sur cette idée d'improvisation, hein, totale, ouverte. C'est encore assez récent, hein. Je sais plus la première date qu'on a fait ensemble, partir comme ça en impro totale, ça doit être il y a, de mémoire, un an et demi ou deux ans peut-être. La première était un peu sur des œufs, tu vois, on se cherchait. Ce qui est intéressant, c'est que pour moi, ce qui me plaît beaucoup, c'est qu'on se pose les bonnes questions, on essaie d'évoluer ensemble dans cette démarche. Et que ça porte ses fruits et que je vois qu'on progresse ensemble.

0: C'est totalement ouvert. Il peut y avoir, on n'a pas peur d'aller dans les grooves et tout. D'ailleurs, moi, je joue d'un instrument qui est un peu, je suis fatalement amené à quand même à garder cet aspect-là. Enfin, on pourrait aussi complètement utiliser l'instrument différemment, mais moi, je reste assez attaché à cette notion du groove et tout. Mais on essaie d'explorer et on va encore explorer ce qu'on appelle des modes de jeu très différents. Ça peut aller du bruitisme, faire des bourdons, utiliser effectivement ton instrument de manière complètement non conventionnelle. C'est totalement ouvert et l'idée, c'est d'explorer le maximum de choses possibles, quoi. Limite, la seule limite, c'est l'infini.
1: Je me suis rendu compte que c'était un pseudo 13 et je m'arrangeais avec les temps parce que j'étais tout seul, donc des fois c'était pas 13. Donc clairement, et
2: puis
1: des
2: fois,
1: ça bougeait un peu.
3: Oui, t'as mis une pulse, quoi.
2: Hein ? On essaye ?

0: Steak ist viel mehr.
1: Boah,
0: shit,
1: ey. Franchement. C'est chelou, j'adore. C'est hyper bizarre. Ah, c'est trop bien.
2: En fait, ce que je trouve dingue, c'est que comme on n'attend pas qu'il y ait une idée et puis une autre idée, et ben on part sur un truc directement hyper abstrait.
1: Ouais.
2: Une forme qui est impalpable mais qui va ensemble. Enfin,
3: c'est assez. Qui va ensemble quand même. Ouais.
2: Qu'est-ce qu'il y a?
3: Ouais, mais qui va ensemble dans la théorie.
2: Non, mais c'est ça qui
4: s'écoute quoi. Ouais.
2: Parce que quand même, on ne fait pas juste.
1: C'est qu'il y a vraiment pas, j'ai jamais l'impression de jouer contre vous. C'est-à-dire, je suis pas au même endroit, mais je joue quand même vraiment avec vous et je trouve ça trop bien.
5: Tous à côté comme ça, en train de pas trop se regarder, mais s'écouter.
1: Tu sais, on se tient un peu la main quand même.
5: Une espèce de randonnée dysfonctionnelle.
6: On est à la même vie.
7: Moi, tant que tout à l'heure, ça rejoint un peu ce qu'on est en train de faire, bah, cette espèce de spatialisation en fait, un peu commune de son collaboratif, et en même temps, en fait, on aime à aller qu'on a focus sur une personne, sur un son, sur un instrument. Là, c'est même en ne bougeant pas.
1: Ouais.
7: En fait, à chaque fois, j'attrape Alexis, après il est parti, donc mon regard et mon.
1: Ouais, ça, je pense, c'est une super idée aussi pour que nous on ait toutes les. Parce qu'on n'a pas joué trop fort pour le coup là, Maurice qui est trop cool. Mais effectivement, quand on ait toutes les amplitudes, que toi aussi t'en es peut-être tu vois, des départs genre très nerveux, très bas.
4: Pratiquement rien. Ouais. Et voilà, vraiment, et juste faire le même truc avec les intentions claires collectives.
1: On peut faire un peu tout ça, c'est facile.
4: Avec l'eau, et puis après.
7: Il y a le souffle, la respiration.
4: Oui, aussi, ouais.
5: On peut soit faire ça pour commencer, soit démarrer avec Hello, comme vous voulez.
1: C'est tout bon. Me va, de toute façon, on fera ça.
4: Ouais, on démarre avec Hello.
1: Allez, trop bien.
4: D'accord, à quelle heure ?

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0: c'est kiffant pour toi
1: Ah ouais.
2: Ah, laisse tomber.
3: Trop bien. Ah, non, mais pas compris avec Régalade.
0: Non, mais c'est... Ouais.
1: Ah, mais c'est trop bon, c'est trop bien.
2: C'est super kiffant.
1: C'est le mélange des modes de jeu totalement.
3: Ah, mais là, ça
2: c'est cool.
1: C'est hyper cool.
2: Et c'est génial parce qu'en fait, tout de suite, t'as les notions de qu'est-ce que je fais durer, qu'est-ce que je stoppe, est-ce que je fais pas non plus, je rentre pas dans un truc où je cut trop systématiquement. En fait, tu vois, tout de suite, t'as tout qui se met en route.
1: Ah ouais, tu m'étonnes.
2: Tout en gardant ce truc de vas-y, lâche, enfin, lâchez prise. C'est vraiment toutes ces notions à la fois, quoi.
1: Il y a une observation pour nous, c'est que c'est trop kiffant, parce qu'en fait, on avait tous, je pense, envie d'essayer. Évidemment, on a beaucoup tous de jouer ensemble.
2: Exactement.
1: Est-ce qu'on se referait pas un tour de toute façon, moi ça me ferait vraiment kiffer de réessayer, parce que c'est nouveau quand même.

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14: Bonjour à toutes et à tous. Peut-on être heureux en étant sobre ? La sobriété heureuse, c'est une action innovante menée par plusieurs associations du pays de Lorient pour impliquer des citoyennes et des citoyens dans une consommation plus responsable et plus durable. Nous en parlerons dans quelques minutes avec Julien Pondaven, directeur du réseau Cohérence, l'une des associations engagées dans ce programme de sobriété heureuse intitulé « En toute simplicité ». Mais avant, partons à la rencontre de deux femmes à Guidel dans le Morbihan qui, suite à ce programme, ont considérablement changé leurs habitudes. C'est un reportage signé Radio Boa, votre radio associative régionale trilingue en Bretagne.
16: Coucou Adeline.
17: Bonjour,
16: comment vas-tu?
17: Ça va bien et toi?
16: Ça fait longtemps qu'on ne s'est pas vu.
17: Ah bah oui, un an du coup, bientôt.
16: Bah oui, absolument, je referme parce qu'il ne fait pas très chaud. Voilà.
17: Merci de nous accueillir.
16: Avec plaisir.
17: Et du coup, un an après, est-ce que t'en es où? Est-ce qu'il y a des... Enfin, tu vois des restes déjà du...
16: Ah bah, de toute façon, enfin, comme je te l'avais dit, en intégrant ce collectif, en fait, j'avais déjà mis pas mal de choses en place, mais naturellement. Après, ça n'a fait que accentuer aussi le sujet.
17: Moi, je suis Adeline Pédron et je suis chargée de mission à ALOEN, l'Agence locale de l'énergie et du climat de Bretagne Sud. On a formé deux groupes d'habitants. Donc un à Quévin, un à Guidel. On a proposé 6 ateliers qui étaient à chaque fois des ateliers thématiques. Donc le premier, c'était un atelier pour faire connaissance et qui était assez général. Et ensuite, chaque atelier avait un thème principal. Donc on a travaillé sur l'alimentation et puis le fait de cuisiner ensemble, les déplacements, le désencombrement, son rapport aux objets, l'habitat et les low-tech. Donc on a été visiter un écolieu à Inguignel, le Quilombo, où les personnes habitent en yourte, et donc c'est un lieu collectif, donc voilà, elles ont poussé assez loin la démarche vraiment de l'habitat, en allant vers l'habitat léger et du désencombrement. Enfin, du coup, c'est une visite assez intéressante.
16: Florence Lenoir, je suis déléguée médico-technique pour un prestataire de santé à domicile. J'ai 58 ans, je suis divorcée et j'ai un grand garçon de 30 ans.
18: Cette démarche, qu'est-ce que vous en attendiez au départ ?
16: Que ça m'apporte encore plus d'idées sur certains sujets. J'étais curieuse de voir ce qu'on allait me proposer pour peut-être aussi me faire évoluer.
18: Alors justement, quelles sont un peu peut-être les premières choses que vous avez mis en place, qui n'étaient pas en place avant ?
16: Moi, je me déplace beaucoup pour mon métier. Je fais à peu près 50 000 km à l'année. Donc, c'était déjà voir si dans mon entreprise, je pouvais avoir un véhicule électrique ou hybride, parce que j'ai un véhicule de fonction. Donc, ça s'est bien trouvé, puisqu'en fait, dans l'année, j'ai pu bénéficier de ce véhicule-là.
18: Donc, première chose, le véhicule d'entreprise, le véhicule de fonction. Est-ce qu'il y a d'autres choses aussi qui vous ont permis de faire évoluer aussi certaines de vos pratiques?
16: Par exemple, avant, je ne gardais jamais les fans de radis. Aujourd'hui, je les garde, je les congèle. Et si j'ai besoin de faire une purée ou bien un potage, j'intègre ces fans de radis dans mon plat. Donc pas de perte. Grâce à tous ces échanges que j'ai pu avoir aussi avec le groupe, je n'achète plus du tout de pâtes à tarte. Je les fais moi-même et ça prend pas plus de 5 minutes. Donc ça, c'est des petites choses qu'on peut s'approprier tous.
18: Qu'est-ce que ça a apporté, cette dynamique de groupe finalement entre vous? Est-ce que ça vous a permis aussi d'échanger des points de vue, de vous faire évoluer aussi sur la façon de faire les choses?
16: Oui, parce que certaines personnes qui ont d'ailleurs intégré le groupe n'étaient pas du tout dans cette optique peut-être d'évolution. Et je pense à une personne en particulier. On prend sa maison aujourd'hui et on prend sa maison il y a un an et demi. C'est plus du tout le même lieu. La façon de cuisiner, pareil. Donc, c'est des petites victoires. Et la sobriété heureuse, c'est ça. C'est de se dire, comment je peux être finalement épanoui, heureux en faisant certaines choses. Après, c'est pas donné à tout le monde, je pense. Il y en a qui mettront plus de temps, ou qui ne feront pas du tout ce changement-là. C'est une démarche très très personnelle. Mais on peut en parler autour de soi. Ça ne nuit pas.
0: Bonjour.
1: Bonjour Marcella, Julien de l'association Cohérence.
0: Enchantée, bienvenue.
1: Merci, je viens pour faire le bilan du programme en toute simplicité.
0: Très bien, je vous en prie. Donc, je vais vous montrer mon vélo. En fait, à chaque fois que je me rends à mon club photo, je vais uniquement en vélo, même s'il pleut.
1: Ah, mais c'est super.
0: Oui, j'étais super fière de cet achat parce que c'était un petit magasin à Lorient Centre et je suis venue en vélo depuis Lorient pour l'amener. Mais j'avoue que je l'utilise uniquement ici à Guidel.
1: Et l'important, c'est de remplacer la voiture sur tous les petits trajets avec avec un vélo. Hein. C'est ça la logique. Hein. On n'est pas dans tout ou rien. On est dans une alternative à la voiture en essayant d'utiliser le maximum le vélo et puis vous démontrer que c'est possible et que c'est à la portée de tout le monde.
0: Je m'appelle Marcella Garcia. Je travaille actuellement comme chargée de communication et de développement dans une agence d'architecture à Lorient. Et je suis d'origine hondurienne et j'habite à Guidel depuis 2023.
18: Alors, le programme s'appelle La sobriété heureuse. Ça veut dire quoi pour vous, sobriété heureuse?
0: Pour moi, ça veut dire essayer de faire un maximum d'attention aux répercussions de nos actions, de nos achats, de ce qu'on mange, de la manière dont on se déplace. Oui, essayer d'être le plus écologique ou en accord avec une transition écologique possible.
18: Mais en quoi ça peut rendre heureux? Parce que la sobriété, généralement, on se dit, on est sobre, on consomme pas trop, peut-être qu'on va pas être heureux. Enfin, comment vous voyez les choses par rapport à ça?
0: Oui, c'est vraiment compliqué, surtout parce qu'on est bombardé tous les jours par des messages qui nous incitent à avoir plus, à faire plus, à consommer plus. Et je peux comprendre qu'on l'associe à une certaine notion de sacrifice, mais en même temps, non, parce que ça peut être heureux dans le sens qu'on sait maintenant ce qui peut se passer ou ce qui risque de se passer si on ne change pas nos comportements. On ne peut pas être heureux en se dire qu'on est en train d'utiliser les ressources qui ne nous appartiennent plus, qui appartiennent aux futures générations. C'est une question de savoir qui on est, ce qu'on défend et de vivre aligné avec ça.
18: Vous vous posiez autant de questions avant ce programme ou est-ce que c'est venu consolider?
0: Je me posais beaucoup de questions, mais c'est vrai que le programme on a fait réfléchir beaucoup plus à ça.
18: Par exemple, alors vous parliez d'achat, mais est-ce qu'il y a d'autres points sur lesquels vous réfléchissez beaucoup plus?
0: Oui, l'alimentation. Je sais qu'on a essayé d'acheter bio déjà avant, mais le fait de s'installer en Bretagne, les choix professionnels, le changement aussi de revenus, ça implique aussi, ça entraîne de ne pas pouvoir faire les choix qu'on veut. Certains choix qui sont plus durables ou plus écologiques ne sont pas forcément accessibles à tout le monde. Et j'en étais consciente bien avant, mais le programme a aussi éclairé ça, d'une manière plus flagrante.
18: Qu'est-ce que vous retirez finalement de ce programme ?
0: Pour moi, c'était un succès total. Dans le sens que, en venant d'arriver en Bretagne, il m'a permis de découvrir les structures, les acteurs qui œuvrent en faveur de la transition écologique. J'ai rencontré des gens formidables et ça m'a encouragée, ça m'a confirmé que définitivement j'avais besoin d'un changement de vie au niveau professionnel et de m'engager davantage.
18: C'est ce qui s'est passé?
0: Oui, le fait que maintenant je me suis inscrite dans un master en écologie industrielle et territoriale et que je cherche une alternance parce que c'est un master en alternance et comme ça je vais acquérir et les connaissances, les compétences et aussi l'expérience professionnelle qui vont légitimer mon engagement pour éventuellement pouvoir travailler dans ce domaine.
18: On a compris, vous étiez déjà engagé, le programme vous a encore plus engagé et maintenant vous vous engagez encore plus. Mais qu'en est-il des gens qui sont finalement un peu loin de ces thématiques-là? Est-ce que vous pensez pas qu'il faudrait aussi s'adresser à eux?
0: Oui, effectivement, et c'est compliqué parce que même les gens qui sont d'accord avec nous ne vont pas forcément s'engager autant que nous. Je crois qu'il faut continuer à faire les choses que font ces structures qui ont participé au programme. Donc faire beaucoup de vulgarisation, beaucoup d'ateliers, de formations. Parce que, en fait, c'est en venant dans ces formations, ces ateliers, ces activités, même si on est juste un peu curieux, on se pose des questions, on est toujours bienvenu, on apprend et ça nous oriente un petit peu plus vers où aller, comment faire, sans culpabiliser, vraiment chacun à son rythme. Donc il faut continuer à faire de l'éducation populaire, absolument.
14: Voilà, à l'instant ce reportage sur un premier bilan, un an plus tard, de ce programme autour de la sobriété heureuse, déployé sur les communes de Guidel et de Quévin dans le Morbihan. Pour aller plus loin sur cette action et plus généralement comprendre les ressorts de l'implication citoyenne pour l'environnement, eh bien nous recevons en studio Julian Pont-d'Aven, que vous avez pu entendre brièvement dans la partie reportage avec la deuxième participante. Julian Pont-d'Aven est le coordinateur du réseau Cohérence, un réseau breton d'associations et de citoyens qui défendent l'environnement, la santé et le monde paysan. Bonjour Julian.
2: Démat, bonjour.
14: Alors, naturellement, Julien, ma première question porte sur le reportage que l'on vient d'entendre. Que retenez-vous de ce retour avec ces deux participantes que nous avons pu interviewer avec vous?
2: Eh bien, on ressent en écoutant Florence et Marcella, avant tout, la joie de changer, c'est vraiment flagrant. Elles démontrent, elles expliquent ce qu'elles ont pu changer, là où elles ont atteint des limites pour le moment. Mais ce que je retiens, c'est qu'on peut changer à son rythme, bien sûr. Et puis, que ça crée de la joie et un vrai plaisir.
14: Ouais, parce que si on revient un peu sur l'intitulé de cette opération que le réseau Cohérence a mis en place avec trois autres partenaires qui sont à l'ON, Optimisme et également C2Sol, ce sont des associations toutes lorientaises comme vous. Comment vous est venue l'idée de ce programme, donc qui est intitulé au départ Sobriété heureuse et puis qui a évolué après sous un autre nom? Vous allez peut-être nous expliquer tout ça, Julien.
2: Au démarrage, on était plutôt parti sur une convention citoyenne à l'échelle de Lorient Agglomération. Et puis finalement, les conditions politiques n'étaient pas réunies. Donc, on a refait une proposition autour de la notion de sobriété heureuse. Un sujet innovant qui n'a pas encore été exploré. Et donc, à quatre, on est parti voir Lorient Agglomération, les communes de Quévin et Guidel, pour leur dire « chiche, on lance un défi famille sur cette thématique ».
14: Et ça vient d'où, cette histoire de sobriété heureuse? Est-ce que c'est déjà un concept qui existait auparavant ou vous l'avez complètement inventé, vous, avec vos partenaires?
2: Alors, le père, on va dire, de la sobriété heureuse, c'est Pierre Rabhi, c'est un paysan philosophe du sud de la France qui a inspiré beaucoup de mouvements, d'associations et qui a fait connaître cette notion-là. Et donc, nous, c'était une notion vraiment intéressante à creuser parce qu'on a déjà, par le passé, et on n'est pas les seuls à avoir lancé des défis sur des familles à énergie positive, alimentation...
14: fameux défi famille.
2: Les fameux défis famille, hein, et à chaque fois, on constate que ça marche. Quand on est dans des dynamiques collectives, les gens s'engagent, évoluent, prennent plaisir. Mais on n'avait pas encore exploré cette question de la sobriété, c'est-à-dire le questionnement permanent de nos envies. Et pour pouvoir faire la part des choses entre nos besoins quotidiens, les besoins vitaux d'une alimentation de qualité, d'une éducation, d'un épanouissement, et puis les envies qu'on peut avoir en tant qu'être humain, mais qui parfois dépassent les limites planétaires. Et donc on avait envie d'explorer cette sobriété, et puis pas se cantonner à la notion d'écologie ou d'impact environnemental, mais aussi aborder la question du lien. Le lien à soi, le lien aux autres, le lien à la nature, qui pour nous, finalement, est la principale source de plaisir dans la vie. Mmh. C'est pas le fait d'avoir une plus grande télé qui nous rend heureux, c'est un échange avec son conjoint, c'est le plaisir de jouer avec ses enfants, le plaisir d'une randonnée. Et donc, on a voulu explorer avec ces familles cet aspect-là, et effectivement, là, pour le coup, on est sur une approche assez innovante. Mmh.
14: Souvent, quand on parle de sobriété et on pose la question à une des participantes dans le reportage qu'on a entendu tout à l'heure, comment on peut arriver à être heureux en étant sobre? Parce que la sobriété aujourd'hui, dans nos sociétés un peu ultra-consommatrices, ben, c'est de se priver. Comment vous voyez les choses par rapport à ces deux mots qui viennent s'entrechoquer un peu dans nos perceptions, sobriété, donc réduire un petit peu sa consommation ou la voir autrement, et puis le fait d'être heureux?
2: Alors oui, on savait qu'en allant vers le grand public avec ce mot-là, on risquait peut-être d'avoir une réaction de recul. Et c'est pour ça qu'on a plutôt baptisé le programme, quand on est allé sur la voie publique, en toute simplicité. Et donc, pour autant, c'est bien de sobriété qu'on a parlé. Alors, une sobriété choisie, en pleine conscience, hein, pas une sobriété subie. Et donc, j'entends parfaitement que dans une part de la population, n'accède pas aux besoins vitaux. Et donc, ce n'est pas cette partie-là de la population qui galère, qui est en difficulté économique, qu'on s'adresse. Nous, dans la démarche, on s'adresse aux gens qui sont dans des niveaux de vie suffisants, voire des fois dans des niveaux de vie en pleine ébriété. Et c'est à eux qu'on s'adresse pour leur dire...
14: Calmez-vous.
2: Pensez, arrêtez-vous, prenez le temps, ralentissez et regardez où vous êtes.
14: Quand on veut plus généralement changer les comportements des citoyens, alors on reparlera de cette notion tout à l'heure de peut-être de classe aussi, d'écologie populaire à qui on s'adresse, mais quand on veut plus généralement tenter, et c'est un peu ce que vous essayez de faire à Cohérence, les comportements des citoyens dans une transition environnementale plus vertueuse, ou sociale également, quels sont pour vous les ingrédients de base qu'il faut appliquer pour réussir justement à les impliquer ?
2: Eh bien, les ingrédients, ils sont assez simples. D'abord, c'est la convivialité, c'est le plaisir d'être ensemble. Le second ingrédient, c'est l'absence de jugement. Moi, en tant qu'animateur, accompagnateur ou en tant que participant, je juge l'autre, on va créer un blocage, un frein.
14: Ouais, ne pas le culpabiliser.
2: Ne pas le culpabiliser. Chacun chemine. L'important, comme le dit le proverbe chinois, c'est pas d'être lent, mais c'est d'être immobile. Et donc, il faut se mettre en mouvement. Et donc, ça, c'est le deuxième ingrédient. Et le troisième, c'est le collectif, en fait. Parce qu'on est des êtres sociaux. Homo sapiens, c'est un être qui vit en groupe. Et les autres nous inspirent et on s'inspire des autres. Et c'est la principale recette qu'on utilise dans ces démarches-là.
14: Alors pour autant, Julien, on le dit dans le reportage, on est plutôt sur des participants qui sont déjà un peu convaincus par ces histoires d'écologie, de transition environnementale. Mais Marcella, je crois, dans le reportage, parle à un moment donné d'éducation populaire. Et quand on parle d'éducation populaire, on parle peut-être aussi d'éducation de personnes qui n'ont pas forcément les moyens, qui sont des classes plus modestes. Mais alors comment on va chercher justement des personnes qui sont issues des classes
3: plus populaire, plus modeste. On fait comment dans ces cas-là? Parce qu'on s'adresse là qu'à une partie de la population, finalement.
2: L'idée, évidemment, c'est de s'adresser au plus grand nombre. Mais effectivement, les solutions doivent être adaptées à la situation des gens. Et à Cohérence, on a déjà eu l'occasion à plusieurs reprises de travailler dans le cadre de rénovation thermique de logements sociaux, donc au contact de populations qui ont peut-être moins les moyens que le reste des habitants. Et en fait, ils sont déjà parfois dans la sobriété. Alors, elle n'est pas toujours choisie, mais on peut amener aussi un changement de regard. Ça peut être un changement de regard sur le fait que, ben oui, quand on n'a pas de voiture, parce qu'on n'a pas les moyens d'acheter une voiture et qu'on utilise les transports en commun, c'est une démarche vertueuse.
3: Là, on parle de voitures hybrides. Dans le cas de Florence, vu le prix des voitures hybrides, c'est un peu difficile.
2: Par exemple. Alors, c'est aussi pour ça qu'on a fait le choix d'explorer un défi sobriété heureuse. C'est parce que dans d'autres types de défis, on était sur des modifications de pratiques qui peuvent être assez profonde, puissante, mais on ne questionnait pas cette notion du besoin et de l'envie. Et en fait, dans la sobriété, c'est ça. On questionne ses besoins et ses envies, et parfois, on se rend compte que c'est du superflu. Et on peut finalement, parce que cette notion de bien, c'est aussi des marqueurs sociaux, c'est un référentiel qu'on peut réinterroger. Et la sobriété, finalement, elle reste quand même accessible au plus grand nombre, parce que effectivement, si on passe d'une voiture thermique à une voiture hybride, on n'est pas dans la sobriété. On sera peut-être dans l'efficience écologique ou les énergies renouvelables, mais la sobriété, c'est finalement ne pas prendre sa voiture pour prendre un vélo. Et un vélo, ben, mécanique, on en trouve idéalement sur le Bon Coin ou dans une ressourcerie pour 50-80 euros. Et ça reste accessible à tout le monde. Autre exemple, quand on décide de réduire sa consommation de produits carnés, on fait des économies parce qu'on va végétaliser son assiette et que finalement, c'est comme ça qu'on pourra s'offrir des végétaux plutôt bio. Voilà, parce que c'est aussi, ça nous fait du bien pour notre santé et en plus à la planète. Donc la sobriété heureuse, c'est pas forcément plus cher, ça s'adresse à un maximum de gens, même si c'est vrai que ceux qui doivent s'en préoccuper en premier, c'est évidemment ceux qui ont un impact carbone le plus important.
3: Et oui. Et oui, parce qu'il faut rappeler que les classes populaires, c'est pas elles qui dépensent le plus de carbone, d'énergie. C'est plutôt ceux qui sont plus aisés et qui consomment beaucoup.
2: On est d'accord. Et c'est pas ces classes populaires qu'il faut culpabiliser.
3: Et stigmatiser,
2: mais bien au contraire, des gens qui sont dans cette ébriété, cette surconsommation.
3: Julien Bonavène, merci beaucoup. Je rappelle que vous êtes le coordinateur du réseau Cohérence, réseau breton d'associations et de citoyens qui défendent l'environnement. Merci beaucoup, Julien.
2: Merci.
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0: Moment documentaire. Les mardis après-midi. Bon après-midi pour le moment documentaire du mardi après-midi. Aujourd'hui, nous écoutons la deuxième partie du documentaire « Mettre au monde face à la catastrophe » d'Étienne Rosset. La deuxième partie sur la parentalité toujours dans un monde en crise et où l'avenir semble bouché. Et elle s'intitule « Un enfant pour soi ».
1: Oui, alors attends, reprenons. Attends, parce que oui. Là,
2: Quoi, que... Toi, tu te dis, est-ce que moi... éthiquement, est-ce que donner la vie, c'est pas envoyer quelqu'un à la mort, quoi?
1: Ouais, c'est vrai que ça peut se voir comme ça, et du coup, ça paraît super, super con comme réflexion.
2: Bah non.
1: Non, mais c'est pas tellement la question de la mort, mais c'est plutôt la question de la souffrance, quoi, et puis du malheur.

0: En fait, je sais pas, des fois j'ai l'impression que c'est un peu égoïste de vouloir des enfants à cause de notre mode de vie actuel, le réchauffement climatique et tout ça. Savoir que ce qu'ils vivront sera potentiellement terrible. Bah ouais, des fois on se dit bah en fait autant pas en faire quoi. Je sais pas.
1: Lettre à l'enfant que je n'aurai peut-être pas, deuxième partie. Envisager de voir naître dans le monde d'aujourd'hui relève moins de l'évidence qu'auparavant. D'ici, le constat semble partagé. Les perspectives pour le monde futur qui sera le tien sont effrayantes. Sommes-nous au début d'un vaste mouvement de renonciation à la reproduction ? À l'évidence, non. Pour l'instant, c'est un phénomène de marge et très socialement marqué. On retrouve surtout les gens un peu comme moi, la jeunesse urbaine est plutôt diplômée, les personnes engagées dans les luttes sociales et écologiques, et même dans cette population, les personnes qui ne veulent pas d'enfants ne sont qu'une petite minorité. Pourtant, tu sais, les conditions de désir d'enfants à ce moment de l'histoire sont inédites. On a à la fois la contraception, la prise en charge sociale des personnes âgées, les modélisations du climat et des limites planétaires, et le flux d'informations est en plus permanent à nos oreilles et sous nos yeux. Comment ne pas penser à ce monde de violence qui va être le tien ? Pour moi, aujourd'hui, être responsable de ton existence en envisageant cet avenir pour toi, cela dépasse ce que je peux endosser. Mais les gens autour de moi ont-ils conscience de cette responsabilité ? Ou bien font-ils simplement des enfants pour eux-mêmes ?
2: Moi, je vois pas d'autre raison que qu'un truc très égoïste de vouloir un enfant pour soi, en fait. Et les gens qui te disent « Mais non, moi, je veux un enfant pour ces raisons-là, pour qu'il aille sauver le monde », déjà, c'est lui mettre beaucoup de poids sur ses petites épaules. Je caricature, mais pour qu'il perpétue l'espèce ou j'en sais rien, ou notre civilisation. Il y a beaucoup de gens aussi qui disent qu'ils veulent faire un enfant pour lui transmettre des valeurs, et ça je trouve ça beau, et c'est un peu, enfin, c'est ce que je souhaite aussi, apprendre des choses à quelqu'un. Mais encore une fois, pourquoi, à qui ça fait plaisir? À soi, enfin. Et donc personne ne m'a encore convaincue que faire un enfant n'était pas quelque chose de parfaitement égoïste. Beaucoup de gens ont tenté. Mais et j'en ai conscience que moi, c'est complètement ça. Mais je vois pas. Je n'ai jamais rencontré quelqu'un qui n'a pas fait un enfant pour soi. Enfin, et tous les gens qui disent le contraire, je pense, masquent une partie du tableau, quoi.
3: Ouais, des fois, en blaguant, on dit qu'on fait des enfants pour qu'il y ait encore des...
4: Camille.
3: Pour qu'il y ait encore de la résistance, tu vois. Mais c'est pas vrai. Moi, j'ai jamais pensé comme ça, tu vois. C'est quelque chose de beaucoup plus intime et... comment je pourrais expliquer ? Un peu égoïste d'envie d'aventure, tu vois. Je sais pas comment dire. C'est vraiment comme quand t'as envie d'aller faire une balade pour découvrir y a quoi derrière cette montagne, ou comment elle est foutue, la côte, de ce côté-là. Ou... C'est vraiment plus organique, je sais pas trop. Un envie de découverte, quoi, de... Ouais.
5: C'était pas quelque chose d'hyper rationnel, d'hyper réfléchi, d'hyper conscient. C'est pas un truc que j'ai mis dans la balance pendant des années, en pesant le pour, en pesant le contre. C'était une belle envie. Enfin, je trouvais que c'était une belle envie. En tout cas, ça m'apportait quelque chose d'assez beau, d'assez ample. Je me sentais bien avec ça, avec l'idée que... qu'on allait accompagner une petite vie, qu'elle allait grandir et grossir.

0: et s'émanciper. Et oui, ça, c'était pas. Je sais pas comment dire, c'était pas très théorisé, mais ça m'allait, quoi. Mais c'est aussi en termes de conditions d'existence, quoi, que c'était possible de le voir comme ça et de le sentir comme ça, parce que même si on n'avait pas des trucs de ouf, on avait un toit, on aimait manger, on avait de quoi avoir chaud, enfin, tout ce qui me paraissait utile et nécessaire pour faire grandir un enfant, quoi.
1: Comme le truc de mon pote, bah, j'ai pas fini de m'inquiéter pour ce petit bonhomme-là.
2: Maïwenn.
1: Bah ouais, enfin, j'ai envie de lui dire, bah, si tu t'étais posé la question, c'est sûr que tu l'aurais pas fait, hein. Enfin, pardon, mais. Enfin, j'ai l'impression que plus tu te poses des questions sur ces questions-là, et plus tu te rends compte que c'est flippant, quoi. Mais en même temps, si tu flippes trop, tu fais rien. Enfin, et du coup, c'est chiant aussi. Enfin.
3: En fait, tu fais des enfants pour plein de raisons, moi je pense que. Ben, je dis que tout à l'heure j'ai dit il n'y a pas de raison précise parce qu'en fait je pense qu'il y a c'est
2: Edgar.
3: tout un tas de bonnes raisons de faire des enfants qui t'amènent à un moment à te dire ok allons-y quoi. Et parmi ces raisons c'est sûr qu'il y a un truc qui est forcément égoïste de forme d'accomplissement peut-être tu vois qui est lié à la validation dans la société de se dire que voilà, t'as un enfant, donc c'est bien. Consciemment ou pas, enfin, je pense que c'est pas une bonne raison de faire un enfant, de se dire que comme ça, j'aurais ce statut de parent. C'est pas forcément une bonne chose de faire un enfant pour acquérir un statut. Mais il y a des choses qui sont de cet ordre-là, quoi. Et qui sont peut-être aussi pas forcément conscientisées. Parce
2: Ah.
3: que, comme tu dis, tu vois, c'est inné, parce qu'on est dans la reproduction au sens de perpétuer, un fonctionnement social, quoi.
4: Aujourd'hui, moi je pense que plus personne ne devrait
2: Lucas.
4: faire d'enfant sans vraiment s'être posé la question au fond de lui-même, enfin, sans l'avoir regardé en face. Et parce que là, pour le coup, je pense que ce serait extrêmement. Enfin, je sais pas, est-ce que c'est à ce moment-là que ça deviendrait égoïste? Je sais pas, ou peut-être qu'il y a toujours une forme d'égoïsme dans le fait d'en faire. Parce que c'est sûr que quand on fait des enfants, on le fait. Oui, on le fait pour eux, mais on le fait aussi pour soi, quoi. Parce que. Bon, je pense que tous les parents qui m'écoutent savent ce que ça veut dire à la fois de difficulté, mais aussi de bonheur que ça peut apporter. Et c'est sûr que c'est sûr qu'on ne fait pas un enfant que pour reproduire la vie. On le fait aussi parce que ça apporte du bonheur à la famille, au couple, éventuellement aux frères et sœurs quand il y en a. Donc c'est dans cette mesure-là, je veux dire que ça peut être considéré comme un choix égoïste dans la mesure où on le fait avant tout pour nous et pas pour les enfants quoi. Après encore une fois je pense que il faut aborder enfin le jugement qu'on porte là-dessus peut-être qu'il est différent selon que la personne s'est vraiment questionnée ou pas. Est-ce que c'est un choix conscient? Est-ce qu'il y a une stratégie d'évitement de l'avenir? Je sais pas. Voilà, peut-être la réponse est différente en fonction des cas.
0: Je me suis pas dit, je me mets sur l'autel du sacrifice, le monde
2: Marion.
0: dégringole, du coup, je dois personnellement faire le sacrifice de certaines projections. Ce qui a plus rentré dans la balance, c'est un truc hyper égoïste de. À cette époque. Je vivais avec le père de l'enfant et il y avait beaucoup de joie entre nous. On avait, malgré l'état du monde tout autour de nous, on avait une vie assez tranquille, assez gaie, assez, assez éloigné de contraintes. On était précaires, mais je sais pas, on se stressait pas trop la vie, on n'avait pas trop d'emmerdes qui nous pesaient sur les épaules, et je pense que je me suis plutôt dit, c'est cette joie-là, on pourrait l'amplifier, la partager. Voilà, c'est plus un truc de cet ordre-là que de constituer une armée pour défendre la planète.
2: On avait plutôt un désir d'enfant, je dirais, comme beaucoup de gens ont, c'est-à-dire d'avoir un
5: JB,
2: une sorte de, enfin, d'envie de que notre amour, que voilà, enfin, c'est quand même fou l'idée de ce que, en fait, quand deux personnes sont amoureuses, bah, ça crée quelque chose en chair et en os. C'est quand même une Et donc c'était ça qu'on avait envie de vivre, quoi, plutôt que... Ouais. Donc, et puis envie de... d'apporter quelque chose aussi à notre enfant, quoi. Le désir d'avoir un enfant, c'était vraiment une question de... plutôt émotionnelle, d'amour, et de concrétiser... notre amour est de donner une, enfin, de donner la vie, quoi. Enfin, c'est de le projeter dans un être vivant qu'on va aimer de tout notre cœur, et du coup en fait on n'est pas enfin c'est un acte c'est l'inverse d'un acte égoïste, quoi. C'est plutôt d'entourer quelqu'un d'un amour pour qu'il soit le plus fort possible. Attention, Alma.
6: Qu'est-ce qu'on a dit ?
7: Tout à l'heure, je parlais d'égoïsme, mais je pourrais dire aussi de partage. Toi, tu disais pour avoir de la... Il y a des gens qui font des enfants pour avoir de la compagnie. Moi, je dirais plutôt pour partager.
5: Camille.
7: Partager la vie. Et du coup, pour essayer de chercher ensemble, tu vois, des formes de ouais, je sais pas, d'amélioration, de petites pistes de solutions, mais hyper locales, quoi. On n'a pas de méga pouvoir, mais je me dis que ça passe par ça, pour pas être complètement suicidaire, quoi, en fait.
8: C'est en effet, on peut aussi partir du principe que pour telle ou telle population avec telle ou telle valeur ou telle conviction politique, même militante...
5: Charlotte Debest, sociologue.
8: Au contraire, que faire des enfants, c'est s'assurer d'être, je sais pas moi, plus nombreux, de transmettre ses valeurs, de transmettre ses convictions, ses manières de vivre, sa culture, de prendre de la place sur Terre, au sens, dans tous les sens du terme. Donc, bien évidemment qu'on peut le voir aussi comme mettre au monde, alors j'aime pas ce mot d'armée, mais une armée de résistance, par exemple.
5: Finalement, c'est un peu égoïste aussi. Finalement.
8: Mais voilà, c'est ça. En fait, après, la question de l'égoïsme, faut... depuis que c'est possible de mettre au monde, de choisir d'avoir un enfant, il faut arrêter avec égoïsme. En fait, tout le monde est égoïste, d'une certaine manière. C'est-à-dire qu'on en fasse pas, que machin. Donc, il faut arrêter avec ce terme-là, parce que, de toute manière, en effet, l'enfant n'a pas demandé à naître. Donc oui, égoïste, dans le sens, ça part de égo, de moi, ou éventuellement du couple, enfin, ou des personnes qui ont envie de mettre au monde cet enfant. Mais c'est évident, c'est-à-dire que ça part d'une individualité, d'une ou de plusieurs individualités, mais pas, ça part pas de l'individualité de l'existant qui n'est pas là. Donc oui, c'est égoïste.
9: Mes interlocutrices inversaient souvent cette idée que les personnes sans enfants sont égoïstes.
5: Mathilde Krayenbühl, doctorante en anthropologie.
9: Et pense seulement à mener une petite vie sans tourbillon, en disant que ce sont bel et bien les parents qui sont égoïstes de prendre ce type de décision aujourd'hui, parce que ne prennent pas, prennent plutôt leurs propres besoins de reproduction en compte que... l'avenir de l'être qui va résulter de ce besoin-là.
10: L'égoïsme est en réalité une accusation trompeuse quand on parle du désir d'enfant.
6: Il peut être mobilisé contre ceux qui en veulent pour toutes les raisons qui ont été évoquées jusque-là, mais aussi contre les personnes qui n'en veulent pas, à qui on reproche de refuser l'enfant pour profiter d'une vie sans les contraintes qui y sont liées. Face à ça, il faut aussi remettre en perspective le don de soi que représente le fait de s'occuper d'un enfant. Car on peut aussi le voir comme un dévouement extrême à autre que soi, comme une mise en œuvre intense d'un soin tourné vers l'autre. Tu vois, quand je songe au monde qui nous entoure, je me dis que l'accusation d'égoïsme peut aussi être déplacée vers ceux qui profitent de cette destruction et mettent en doute le fait de pouvoir accueillir de nouveaux humains. Si l'on balaye le terme d'égoïsme, la question de notre responsabilité envers vous, les enfants, me paraît pourtant centrale et peu conscientisée. Selon Max Weber, agir de façon responsable se traduit par agir pour ce que l'on pense bon, en prenant en compte les conséquences de nos actes, qui doivent être les meilleures possibles. Mais alors, comment mettre en balance la bonne chose de vous voir venir au monde et la conséquence qui serait très probablement que vous soyez exposé toute votre vie à la violence d'un système à bout de souffle ?
9: J'ai aussi des interlocutrices qui voulaient des enfants et elles étaient en colère qu'on leur enlève ce choix-là. Se sentaient privées en fait d'un droit fondamental d'une certaine façon et en colère qu'on leur mette cette responsabilité sur le dos alors que en fait c'est la responsabilité des gouvernements, des entreprises. De protéger les conditions d'habitabilité sur Terre. Du coup, il y avait vraiment aussi un déplacement de la responsabilité en disant « mais c'est pas à nous, en tant qu'individus, dans des choix aussi fondamentaux pour nos vies, de porter cette responsabilité-là, mais elle est bien au gouvernement, en fait, d'être portée. »
4: Pour être très concret, aux États-Unis, il y a eu... des procès intentés à des parents par leurs enfants,
2: Lucas,
4: parce qu'ils estiment que leurs parents ont fait le choix de les mettre au monde dans des conditions de perspectives d'avenir qui sont extrêmement compliquées. Donc là, ça montre qu'il y a déjà des questionnements de la part d'enfants est-ce que finalement mes parents ont bien fait de me faire naître, quoi. Donc on est sur un cas extrême, mais ça montre en tout cas que cette problématique existe, et donc ça questionne la responsabilité en tant que parent de faire le choix de faire des enfants, parce qu'en fait on fait le choix, c'est les parents qui font le choix, mais c'est les enfants qui assument quelque part sur le long terme toutes les difficultés qui peuvent résulter de ça.
8: Si, non, mais bien évidemment que la question de l'anxiété ou d'une société anxiogène...
2: Charlotte Debest, sociologue.
8: Est un sentiment réel partagé par un certain nombre de personnes. Après, c'est comment ça se traduit dans les actes, ce sentiment d'anxiété ou d'anxiogénicité presque, qui est réel. Et donc, mais ce qui est intéressant, je trouve, dans ce que tu dis, c'est la question, t'insistes sans insister, mais en tout cas, tu le mentionnes à chaque fois, c'est la question de la responsabilité, qui compense pas assez dans ce rapport-là aux enfants. Mais vraiment, enfin moi en tout cas, comment je le vois et ce qui ressortait des entretiens que j'ai pu mener durant ma thèse, c'est cette responsabilité existentielle, c'est-à-dire que c'est pas juste on est parents, je sais pas, il y a des enfants, on est parents, on est censé les éduquer et s'occuper d'eux. C'est vraiment si je n'avais pas choisi, il n'y aurait pas eu de nouvelle existence sur Terre. Parce qu'on ne fait pas juste un bébé, on fait une nouvelle existence. Donc, et ça, c'est quand même relativement nouveau. Donc d'avoir une responsabilité existentielle, qu'on en prenne conscience avant ou après, ou jamais, mais bref. En tout cas, il y a une responsabilité existentielle qui est donc nouvelle de par la contraception, éventuellement l'IVG, mêlée à cette société, en effet, quand même particulièrement anxiogène, pour des raisons légitimes. Et aussi parce que c'est renforcé par ce flot d'informations en continu, je pense, ce qui est aussi nouveau, fait qu'en effet, ce que tu décris, toi, son rapport à ton non-désir d'enfant, un certain nombre d'autres personnes doivent le vivre aussi sous la même modalité, entre guillemets. Mais parce que c'est réel, c'est-à-dire la responsabilité existentielle depuis 50 ans, de mettre au monde des enfants, ce qui est nouveau dans l'histoire de l'humanité, et cette société anxiogène avec des conséquences dramatiques qu'on nous annonce tous les jours quand même, en boucle aux informations. Donc les deux ensemble, oui, ça peut donner pour un certain nombre de personnes le fait de pas passer, rentrer dans le bain de la parentalité avec cet argument de finalement non, parce que je suis responsable de cet enfant. Donc en plus, ça se retourne, mais c'est tout à fait réel et légitime.
7: Moi, je sais que Alma, je sais pas comment dire, mais c'est vraiment quand elle était dans mon ventre,
2: Camille,
7: c'était un être à part entière qui avait son identité, tout ça, tu vois. Enfin, je sais que nous, on est là pour l'accompagner dans la vie, mais elle a sa propre existence, tu vois. On fait peu finalement. Elle se débrouille, quoi. C'est elle qui se débrouille toute seule. Mais c'est vrai qu'on a la responsabilité de lui avoir donné la vie dans ce monde là qu'on peut pas transformer, quoi. Enfin, il est tel qu'il est et c'est la merde. Et en même temps, c'était déjà le cas quand nous on est nés, tu vois. Je sais pas comment dire. Et à chaque époque, il y avait aussi de la grosse merde. Ça dépend dans quel monde tu nais finalement. Donc c'est une question qui existe depuis la nuit des temps, en fait. Donc je sais pas, j'aurais pas à répondre. Mais en tout cas, il y a le truc de l'égoïsme un peu là, je pense qu'il a toujours été là et il sera toujours là, quoi.
10: C'est à tout le monde, c'est pas seulement à nous, c'est aussi les autres générations. Enfin, parce que eux, ils nous ont un peu laissés, ils ont bien profité de leur vie et nous laisse avec des problèmes compliqués. Mais du coup, oui, c'est... Enfin, souvent, moi, quand je parle avec mes parents qui ont un petit coup dans le nez, ils sont en mode, oui, c'est à vous de gérer la situation, on vous laisse avec tout ça, vous allez être fort et tout. On est désolés, genre... Est-ce qu'ils ont conscience de ça aussi? Mais en tant que futurs parents, c'est sûr qu'on aura la responsabilité de nos enfants. Faudra toujours être présent pour eux, quoi qu'il arrive. Mais nos parents à nous aussi doivent nous apporter des choses, quoi. Et c'est à tout le monde de se mettre en marche pour changer ce qui va pas.
11: On pourrait considérer que les personnes qui ne souhaitent pas faire d'enfants ont une position égoïste, c'est-à-dire... comme le monde a l'air d'être plutôt condamné, ce qui, encore une fois, se questionne. Mais c'est une position assez satisfaisante de se dire « Bon, finalement, je vais profiter uniquement de mon passage sur Terre entre 0 et 80 ans, et puis je vais en profiter comme un hédoniste. »
12: Frédéric Spinierny, philosophe, directeur d'hôpital et auteur de « Vous voulez sauver la planète, faites des gosses. »
11: Pour le coup, c'est lié à la notion de liberté, c'est-à-dire la liberté, la délivrance ou la licence de faire à peu près n'importe quoi. Elles sont aussi mises en avant pour éviter de penser la question de la responsabilité. Faire un enfant, ça veut dire qu'on s'engage dans un collectif, par définition. Ça veut dire qu'on reprend une certaine part de responsabilité. Et surtout, en fait, c'est je sais pas, je pense à ça, mais on est des adultes. Et donc, quand on est adulte, en vrai, on ne reste pas enfant. Alors évidemment, on peut se dire, oui, il faut avoir une part d'enfant, etc., etc. Je suis d'accord. Encore une fois, symboliquement, il faut qu'on puisse laisser des marges de manœuvre, de la liberté, etc., etc. Mais en tant qu'adulte, on a quand même certaines responsabilités. On a une responsabilité, notamment vis-à-vis de nos parents. Alors évidemment, ça aussi, on peut le découper en disant qu'on ne doit rien à personne. Et je trouve que cette position-là de la société actuelle, elle me pose beaucoup de problèmes. C'est-à-dire qu'on se déresponsabilise beaucoup, notamment par un discours que j'aborde dans mon livre et qui est très peu mis en question, par exemple, dans les discours médiatiques autour de la naissance. C'est que la responsabilité d'adulte a été remplacée par la notion d'authenticité. C'est-à-dire, mon objectif pour une vie réussie, c'est d'être authentique. Trouver mon moi intérieur, multiplier les démarches de développement personnel et de réussite professionnelle pour pouvoir jouir des biens de la vie. Si ça, c'est être authentique, ça veut dire qu'effectivement, on commence à couper les liens les uns avec les autres. Et ça veut dire que la question politique, elle n'est plus possible. Et la seule question qui est possible, c'est qu'est-ce qu'on fait pour moi pour que ma vie soit réussie dans un monde matériel. Non, moi je me dis, en fait c'est aujourd'hui qu'il faut être adulte, et quand on est adulte, premièrement on préserve les enfants, deuxièmement on préserve le monde dans lequel ils peuvent vivre. Et moi ça me paraît important de se dire qu'est-ce qu'on fait quand on est adulte. Quand on est adulte, en fait on a un engagement politique, parce que la politique, en dehors des partis politiques, c'est vivre en commun. Si jamais on lâche ça, finalement, on va lâcher beaucoup de choses autres que les enfants. On peut aussi lâcher d'autres communautés, on peut aussi remettre en cause la présence des plus vieux qui sont improductifs, etc. etc. Moi, je ne souhaite pas du tout avoir ce type de pensée quand je pense à faire naître. Voilà.
8: Bah, peut-être, oui, à un moment donné, peut-être que prendre ses responsabilités, c'est ça aussi.
2: Charlotte de Best.
8: On pourrait le voir dans l'autre sens. Si j'avais envie de me défendre, je sais pas... Et de se dire, bah, en fait, non, je ne vais pas laisser toute la place à des personnes que j'estime pas, ou que j'estime qu'elles font du mal à ma planète, par exemple, ou à l'écologie, ou aux futurs enfants que je n'aurai pas. Enfin, on pourrait aussi le voir, en effet, comme un acte de résistance.
11: Moi, la question de la naissance dans la société contemporaine, je trouve qu'elle est... Elle est très, pour moi, elle est primordiale, elle est très intéressante, elle devrait faire partie des politiques publiques. Maintenant, je trouve ça dommage qu'on se concentre sur l'être humain en tant que matière à faire naître, alors qu'en vérité, l'être humain, c'est aussi quelqu'un qui produit tel type de société. Et je trouve qu'on éclipse très, très, très, très vite nos modes de production, nos modes de consommation, même notre culture en tant que telle, qui est produite effectivement depuis maintenant 2-3 siècles, qu'on appelle, bah oui, le capitalisme avec des grands mots, mais la société industrielle. Et c'est ça en fait qu'il faut modifier. Et les êtres humains sont aussi là, premièrement, pour lutter contre une société qui juge mauvaise, et deuxièmement, faire naître pour éduquer. Et je pense que notre responsabilité, pour revenir à votre première question, elle est aussi là. C'est-à-dire que quand on dit on est responsable de faire naître, parce que du coup, il faut maintenir la présence d'êtres humains sur Terre, mais aussi, il faut les éduquer à pouvoir produire une société meilleure.
9: Je pense que pour moi, la vraie responsabilité aujourd'hui, elle porte vraiment sur nos dirigeants et nos institutions qui sont au courant depuis des années et qui font rien, et que nous, même si on peut contribuer à tout ça par des actions individuelles ou collectives, ça suffira pas et que nous voulons un vrai bouleversement systémique.
2: Charlotte Meyer, journaliste et autrice.
9: Donc cette responsabilité-là, on la porte en tant que parents, mais elle nous dépasse largement. Et moi, tout ce que j'ai pu constater à travers les familles que j'ai rencontrées et que je rejoins aujourd'hui, c'est que pour aller au-delà de ce sentiment de culpabilité qui, à mon avis, est un peu en filigrane derrière comment endosser cette responsabilité, en fait, c'est, je ne vais pas changer le monde en disant ça, mais c'est l'action. C'est une sorte de reprise de pouvoir. C'est ce que j'ai constaté auprès des familles que j'ai rencontrées. C'est des familles qui décident que bon, la société elle n'est pas du tout adaptée au monde dans lequel on devrait aller, c'est-à-dire un monde qui est qui respecte les limites planétaires, mais qui respecte aussi les humains, qui est bienveillant, qui est juste. Et comme les choses ne bougent pas, elles ont décidé qu'en fait la société, c'était plutôt à elles de la créer de leur côté. Et donc elles font vraiment collectif et elles posent les bases de ce qu'on appelle des utopies concrètes. Et ça, pour moi, c'est hyper important. Et je crois que c'est pour ça que c'est des familles qui sont pas dans la culpabilité par rapport à leurs enfants, parce qu'en fait, elles sont dans l'action tout le temps et qu'elles créent la société qui, pour elles, serait la plus adéquate pour leurs enfants dans l'avenir.
6: Pour les adultes autour de moi, être responsable de vos existences à vous, les enfants à venir, est rarement un sentiment qui va jusqu'à questionner vos conditions de vie futures. Mais après ces échanges, je me rends compte que cette idée soulève d'autres questionnements au sujet de la responsabilité. Est-ce que vous nous tiendrez vraiment pour coupables de vous avoir donné la vie, quel que soit l'état du monde? Est-ce qu'il n'est pas tout autant égoïste de répondre à votre place à cette question en refusant votre vie? À quel niveau sommes-nous responsables des conditions dégradées de ce monde dans lequel on vit déjà? Sommes-nous aussi responsables en vous donnant naissance d'apporter de nouvelles potentialités capables de rendre la société meilleure? Et si on ne le fait pas, sommes-nous responsables d'une capitulation sur le terrain de l'avenir? La responsabilité peut se voir sous différents angles, et pour moi les choses se troublent. Une zone de flou apparaît entre une responsabilité envers des êtres issus de notre chair qui ne sont pas encore là et dont on ne peut que supposer la vie, et une responsabilité envers l'humanité, la vie et sa nature même qui est de se perpétuer en désirant un monde toujours meilleur.
2: «
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13: Qu'est-ce qui se passe au quartier et tout.
14: 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Mon idée, c'est qu'on parle de ce qu'il y a à Bellevue, les micro-trottoirs.
15: Jibril.
16: Salam alaikum.
12: Et on va le réaliser ou pas?
17: Bonjour, vous êtes dans l'émission Bruit de quartier qui tend le micro aux habitants de Bellevue.
18: Nous sommes le club junior du Grand B dans le quartier de Bellevue.
19: Nous sommes venus à DTFM pour réaliser une émission.
8: On a posé des questions, fait des interviews de micro-trottoir et on a découvert la radio.
12: On va vous faire écouter notre micro-trottoir aujourd'hui.
4: On a interviewé plusieurs personnes dans la rue pour leur poser des questions au sujet de Bellevue.
1: Bonjour, je m'appelle Alexandre Roux et je viens de Club Junior. On est venu pour vous poser des questions.
6: Comment vous vous sentez à Bellevue?
16: Bien.
17: Bien, ça va bien.
16: On se sent bien parce qu'on est beaucoup et on a beaucoup d'amis.
17: Ouais.
18: Très bien, je suis bien à Bellevue. Et je trouve qu'il y a un bon quartier, les gens ils sont bien, ils sont gentils.
11: Parce que Bellevue c'est bien, il y a plein d'activités à faire. Le Grand B organise des activités, c'est bien, comme le karting, pour la jeunesse. Si, c'est le Grand B qui organise.
10: Je me sens bien, oui, c'est bien. Il y a des choses que j'aime pas, mais je l'aime bien. Il y a des enfants qui sont pas trop gentils.
5: Moi, je me sens bien, ça va.
9: Même moi.
3: Et pourquoi?
9: Parce qu'on est habitué à Bellevue.
11: Des fois, c'est la hache. Il s'y fait à la hache. Et c'est bien, ou quoi, Bellevue? Parce qu'ils organisent des trucs, c'est bien. Et des fois, il y a des petites piscines pour. Comme on était là, là, bientôt, il y aura la piscine.
4: Et quel est votre rêve pour Bellevue?
16: J'aimerais bien qu'il y aura des pistes pour des pistes de karting pour les enfants qui n'ont pas les moyens. Parce qu'il y a plein d'enfants qui rêvent de ça.
13: Parce que pour calmer un peu des histoires, qu'est-ce qui se passe pour les jeunes? Pour calmer un peu, c'est tout.
16: Que ça soit une ville meilleure.
17: Ouais, et en avoir une moto, des motos.
16: Je voudrais qu'ils fassent un karting gratuit pour les enfants du quartier.
17: Une terre en foot.
11: Mon rêve, c'est que ils créent un stade juste là avec les cages de foot pour qu'on peut jouer. On peut jouer au foot et voilà, parce que là il y a plein d'herbe, on peut pas jouer.
5: Plus de jeux, plus de parcs et tout. Plus de parcs, voilà.
3: Merci.
5: De rien.
11: Okay,
16: merci d'avoir répondu à nos questions. On te prie de venir au Grand B pour poser plus de questions.
18: Merci, au revoir.
1: C'était le micro-trottoir du Club Junior au Grand B.
4: On a interviewé plusieurs personnes dans la rue pour leur poser des questions au sujet de Bellevue.
12: Restez sur GTFM 91.2, on va écouter Théodora Mélodrama.

0: Après cette chanson de Théodora Mélodrama, on va vous présenter l'interview avec une voisine, Marie.
1: Elle habite ici depuis 57 ans. Bonne écoute.
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5: Oui, 57 ans que j'habite là. J'étais assistante maternelle, maintenant je suis retraitée.
1: Qu'est-ce qui vous a poussé à venir à Bellevue ?
5: Ben, tu sais, c'est pas forcément, on n'a pas choisi, c'est là que c'est qu'on a trouvé un logement, donc voilà pourquoi on est arrivé là, parce que avant on avait un logement trop petit, et puis ben les enfants sont arrivés les uns après les autres, il fallait un plus grand logement, et puis ben c'est là qu'on a atterri et c'est là qu'on est depuis 57 ans.
0: Est-ce que avant, quand vous avez emménagé ici, est-ce que vous connaissez quelques personnes du Grand B ?
5: Quand on est arrivé, on ne connaissait personne. C'était un quartier en évolution, donc, y avait pas grand-chose. Y avait des rues qui n'étaient pas faites. Tu vois le parc, tu vois le Clos Fleury, oui. C'était pas fait. C'était un terrain vague. Et donc, tu vois, on a vu l'évolution. J'ai vu l'évolution du quartier, le Moulin du Bois.
1: Quand vous êtes arrivé au tout début dans ce quartier, qu'est-ce que vous êtes dit ?
5: Tout au début, quand on est arrivé, c'était la joie parce que où on habitait avant, c'était un très vieil appartement où les toilettes étaient dans le jardin et tout ça. Et là, tout était moderne, tout était neuf, c'était génial.
0: J'ai pas compris que les toilettes ils étaient dans le jardin, comme dans Shrek.
5: Attends, avant, tu vois, c'était pas dans les maisons, c'était dans la cour. Vous n'avez pas connu ça, mais parce que vous êtes jeune, vous avez toujours connu les toilettes dans la maison. Tu vois, quand tu voulais aller aux toilettes, il fallait descendre l'escalier, puis voilà.
0: Faire la queue avec tous les habitants.
5: Ouais.
1: Attends, okay.
5: C'était une maison à quatre locataires, donc on n'était pas non plus toute une file à avoir envie en même temps, donc, en plus.
0: Vous préférez votre vie en étant enfant ou maintenant ?
5: Maintenant. Parce qu'il y a plus de confort, justement, comme je te disais pour les WC, il y a plus de confort.
0: À côté du parc du Clos Fleury, sur les grilles, il y a écrit des petits textes. Est-ce que vous savez ce que c'est ?
5: C'est des gens qui ont vécu ça. Il y a une petite plaque où c'est écrit « Mélissa a failli naître ici ». C'est une dame qui attendait un bébé et qui a failli accoucher dans le parc, il y a longtemps.
0: Quand vous êtes arrivée dans votre appartement, vous étiez la première à être là-bas ?
5: Oui, j'étais la première dans mon appartement. Je suis la seule chez nous. Je suis la seule à être depuis le début.
1: Vous avez quel âge ?
5: Alors, je vais te dire mon grand âge, 78 ans. Attends, ça ne te parle pas, si ça se trouve.
1: Non, moi, ça ne me fait rien, parce que...
5: 78 ans.
1: Je connais des gens, ils sont 86 ans.
5: Ah oui, non, mais j'espère atteindre 86 ans au moment voulu.
0: Est-ce que vous avez bien vécu votre enfance ?
5: Mon enfance, c'était différent de maintenant, parce que j'habitais la campagne. Et voilà, Saint-Sébastien, à l'époque, quand je suis née, c'était la campagne et je ne pourrais pas retourner vivre à la campagne. Maintenant, je suis une citadine maintenant et donc j'ai eu une belle enfance, mais voilà.
1: Quand vous étiez enfant, vous habitiez à la campagne ?
5: Saint-Sébastien-sur-Loire, tu connais peut-être pas Saint-Sébastien, tu n'es peut-être jamais allé par là. C'est pas très loin, c'est de l'autre côté de la Loire, dans le sud de la Loire. Et puis, c'était la campagne parce que, après, tu vois, les maisons se construisent, ou comme ici, c'était la campagne avant, tu sais, il y avait des fermes.
1: Hein. Ah bon ?
5: Ah ben oui. Et donc, tu vois, maintenant, il n'y a plus parce que ça s'est construit, donc ça évolue.
1: Du coup, avant, quand vous êtes arrivé, le quartier n'était pas comme ça ?
5: Non.
1: Est-ce qu'il y avait le Grand B quand vous êtes arrivé ?
5: Ah non, il n'y avait pas le Grand B. Tu vois, ça s'est construit après. Et tu sais, on n'avait pas de commerce. La place Mendès France n'existait pas. Il n'y avait pas de commerce. Ce qui fait que les commerçants passaient en voiture, enfin en camionnette, ils passaient dans les rues pour vendre la viande, pour vendre le pain, pour vendre les glaces. Voilà. C'était comme ça.
0: Es-tu contente de vivre à Bellevue ?
5: Oui, je me plais bien.
0: Trouves-tu que le quartier est dangereux ?
5: Bah non, moi je me plais bien dans mon quartier. Je voudrais pas déménager. Je me plais bien. Et non, c'est la rumeur, tout ça.
1: Est-ce qu'ici, à Bellevue, il y a des trucs qui vous choquent ?
5: Bon, oui, parfois, tu vois, les jeunes qui font, qui font de la moto sur une roue, qui font beaucoup de bruit, qui font plein de parasites dans ma télé. Mais bon, la jeunesse se passe et puis après, ça se calme.
1: Est-ce que tu trouves le quartier beau ?
5: Oui, je trouve beau. On a beaucoup de fleurs, on a beaucoup d'arbres. Il y a beaucoup de couleurs, c'est bien.
0: Aimez-vous la nature de Bellevue ?
5: La nature ? Ouais, j'aime bien la nature de Bellevue. Le parc, il est très beau, c'est très beau. J'aime bien.
0: As-tu eu un souvenir incroyable à Bellevue ?
5: Un souvenir incroyable. Oui, Royal Deluxe, quand ils sont venus.
0: Boule machin.
5: Oui, je ne sais plus comment s'appelaient les chiens.
0: Bulldog et boule machin.
5: C'est une compagnie qui a construit pas des marionnettes, mais presque avec. Qui représentait un gros chien. Les bons souvenirs, c'est la bonne entente à Bellevue, avec mes voisins. Moi, j'ai des bons voisins, j'ai de la chance. Je n'ai que des bons voisins dans mon entrée, donc ce sont des souvenirs qui sont agréables. J'adore mes voisins, j'aime beaucoup, beaucoup mes voisins. Tout le monde est super sympa. Et puis, parfois, on échange nos plats de nourriture et... Donc, c'est agréable. Cette semaine, ma voisine du rez-de-chaussée m'a amené des beignets avec du thon à l'intérieur. C'était super bon. Peut-être que vous la connaissez, c'est Sophia.
1: Vous avez de l'entourage ici ?
5: De l'entourage, tu veux dire de la famille ?
1: Oui.
5: J'ai mes enfants, mes petits-enfants. Pas sur Bellevue, mais tout proche. J'ai un beau-frère, j'ai mes sœurs. Enfin, si, oui, je suis entourée. Et bien entourée aussi, bien entourée par mes voisins, bien entourée par ma famille.
0: Tu es habituée à rencontrer des enfants dans le quartier ?
5: Oh ben oui, oui. Ben déjà toi. Déjà toi, je te rencontre tous les jours.
1: C'est qui votre voisin préféré ?
5: J'ai pas de voisin préféré, j'aime tous mes voisins au même rang, tu vois.
0: C'est pas moi ?
5: Ah si, c'est toi.
0: Est-ce que vous avez déjà participé à des ateliers qui sont sur Bellevue ?
5: Non, des ateliers, non. Ah, bah si, l'atelier mémoire, ça c'est pour mon grand âge. Ça se passe avec Sandrine. Donc elle essaie de sauver notre mémoire. Mais alors des fois, j'oublie des choses, elle me dit « Ah, toi, t'as vraiment besoin de l'atelier mémoire. » Mais donc c'est des exercices, c'est bien, j'adore, je vais me réinscrire pour la rentrée prochaine. Et puis aussi les balades le jeudi après-midi, les marches quoi, on marche. Et donc on va aussi visiter par la même occasion des lieux, c'est bien. Et puis il y a aussi l'après-midi petite pause qui s'appelait avant blabla. Et maintenant, c'est la petite pause. Voilà, je suis, pour ainsi dire, presque tous les jours au centre, au Grand B, pour des choses différentes.
1: Est-ce que vous êtes fière d'être une habitante de Bellevue ?
5: Oui, tu vois, au bout de 57 ans d'habitation ici, on s'est créé des repères, on s'est fait des amis, et puis voilà. Donc, partir, ça voudrait dire recommencer tout. Vous voyez, il faudrait se refaire à nouveau des amis, il faudrait se refaire des repères. Non, c'est bien, je suis contente d'être là.
0: Est-ce que vous avez des questions à nous poser à nous aussi ?
5: Eh bien, est-ce que vous vous plaisez dans votre quartier ?
0: Oui. Oui,
5: vas-y. Toutes ?
0: Oui, moi j'adore ce quartier car j'ai beaucoup d'amis, il se passe plein de choses, il y a les choses qui s'améliorent, Après, il y a le Grand B aussi, il y a le parc, il y a des magasins. Voilà, il y a plein de choses.
5: Je pense comme toi.
1: Moi, je ne peux pas vraiment dire si j'aime bien le quartier parce que moi, ça fait.
5: Pas longtemps.
1: Ça fait pas longtemps que je suis arrivée ici.
5: Oui, mais petit à petit, tu vas y arriver.
1: Pour l'instant, j'aime bien le quartier, mais parfois, il y a des bagarres quand même, du coup.
0: Moi, j'aime bien le quartier. Et la seule chose que j'aime pas, c'est les changements, les travaux, parce que moi, je préférais le quartier.
5: Oui, mais tu sais, c'est un moment à passer, puis après. Après, ça va être tout beau et puis tu vas aimer après. Personne n'aime les travaux. Hein.
3: Parce que le parc à côté de chez nous, il était meilleur avant.
0: Ah ouais. Les
5: balançoires. Ah, t'aimais mieux avant ?
3: Ouais, les balançoires.
5: C'est vrai qu'il n'était pas comme ça avant.
0: Et aussi, moi aussi, j'adore le quartier car j'ai rencontré une personne qui est ma BFF, que j'adore, qu'on se connaît depuis l'enfance, depuis la maternelle.
5: Ah oui, voilà, c'est ça. Donc vous êtes une grande copine.
0: Ouais, des BFF. Best friends forever.
6: Est-ce que avant cette interview-là, vous connaissiez JTFM?
5: Je connaissais pas. Je connaissais de nom, mais je ne suis jamais venue parce que il y a longtemps que ça existe quand même. 40 ans, oui, tu vois. Mais j'étais jamais venue. Je suis contente d'être là.
1: Vous avez une radio?
0: Oui.
5: Oh bah oui, heureusement.
1: Bah comme ça, vous nous écouterez un jour.
5: Oui.
1: Merci de nous avoir accordé un peu de votre temps. À bientôt sur Jet FM.
0: Nous sommes l'équipe du Club Junior Bellevue, du Grand B. Nous avons interviewé Madame Lebel au sujet de la vie au quartier.
5: Je suis contente d'avoir fait cette émission avec vous, Louis. Ça va être un bon souvenir. Ça va me faire un souvenir.
1: Merci.
0: Merci.
3: Merci beaucoup.
1: Et à bientôt.
5: À la prochaine.
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8: On remercie XM de nous avoir invités à cette émission sur JTFM.
3: Et on vous laisse avec son interview.
0: Est-ce que t'aimes bien parler dans les micros?
9: Moi, j'adore.
10: C'est dur pour toi, genre, de travailler tout le temps et toujours debout. Est-ce que c'est dur?
9: Alors, je ne travaille pas toujours debout et je ne travaille pas tout le temps, mais c'est une bonne question. En fait, la radio, on se dit qu'il y a tout le temps de quelque chose qui se passe, mais aujourd'hui, on a des petits robots qui envoient des choses. Donc, par exemple, on n'est pas là la nuit, on travaille que 7 heures par jour et je ne suis pas toujours debout. Je suis souvent debout, c'est vrai, mais j'aime bien être debout.
1: Est-ce que vous avez déjà collaboré avec d'autres radios que Jet FM ?
9: Ouais, on travaille avec Prune, par exemple. La radio Prune, c'est une radio associative qui est dans le centre de Nantes. On travaille aussi avec Alternante, des fois, qui est une radio associative de Saint-Herblain.
1: Est-ce que quand vous faites vos radios, vous enregistrez des disques ou vous faites directement comme ça? Par exemple, quand vous enregistrez vos émissions, parfois vos émissions, elles sont dans des disques.
9: Non, les émissions, elles sont maintenant en numérique, sur Internet ou comme des clouds.
1: C'est quoi numérique?
9: Numérique, c'est dans l'ordinateur.
3: Et ça veut dire que du coup, vous ne faites plus du tout de l'art ?
9: On ne fait plus des CD. Ça veut dire qu'on ne fait plus des choses qu'on peut toucher, mais c'est des choses qui sont directement dans l'ordinateur.
3: Oui, mais vous, ça veut dire que vous avez arrêté complètement ?
9: Ah non, moi j'en fais encore.
8: Est-ce que vous avez eu des critiques qui, par exemple, ils aiment la radio ? Mais genre, ils n'aiment pas le BTFM. Qu'est-ce que vous, genre, faites ?
9: Des gens qui n'aiment pas écouter JTFM ?
8: Oui.
9: Bah oui, ça arrive souvent. En fait, toutes les radios, elles ont une esthétique particulière. Par exemple, ce n'est pas la même chose sur Skyrock ou sur France Inter. Et du coup, il y a des gens qui préfèrent écouter d'autres radios que nous. Bah, c'est normal. Chacun a son public.
8: Et ça est-ce que ça vous fait de la peine, pas que à toi ? Ou aux autres ou
9: Non, parce que nous, on aime bien notre public. Et du coup, c'est normal qu'on a chacun un public différent. Souvent, on a plutôt des commentaires positifs. Souvent, c'est des gens qui nous envoient des mails pour dire « Ah, c'était trop bien la musique ce matin !» Ou alors « Là, là, trop intéressant l'émission !»
8: Ah, vous faites de la musique, c'est vous ?
9: Ouais, on fait aussi un petit peu de musique, mais surtout, on passe de la musique.
3: Vous avez déjà fait... Il y avait une musique, et après, vous avez annoncé la deuxième musique qui allait...
9: Pour dire, bon, bah là, vous venez d'écouter Maître Gims et bientôt on va écouter Aya Nakamura.
3: Oui, voilà.
9: Ouais, carrément. Ça s'appelle des annonces et des désannonces. Et oui, bien sûr qu'on fait ça. Ouais.
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3: C'était l'interview de notre animatrice XM sur son travail à Jet FM.
6: On remercie Lisa et Émilie de nous avoir amenés à JTFM pour ce projet.
10: Merci d'avoir écouté l'émission du Club Junior Bruit de Quartier.
7: L'émission qui tend le micro aux habitants et habitantes de Bellevue. Ouais.
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9: C'était l'émission Bruit de Quartier, comme chaque premier mardi du mois à 17h. Cette émission a été entièrement réalisée par les jeunes du Club Junior du Grand B et leurs animatrices. Merci à elles et eux. Nous vous laissons sur une petite annonce de l'association Arlène.
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0: Bonsoir à toutes et à tous.
1: Bonsoir.
0: On est ce soir sur la 6e émission Triptyque, qui est ce soir sur le thème du feu. Je suis avec 3 invités, dont un qui, en plus de ça, fait le son. Couteau suisse. Bonsoir Tristan. Couteau suisse.
2: Moi, je dis plus d'une casquette à mon arc.
0: C'est exactement ça, oui. Et avec Angèle et Pauline.
3: Bonsoir. Salut.
4: Bonsoir.
0: On a nos lunettes de soleil, carrément. Et... J'avais envie de ramener le thème du feu, déjà parce que Pauline m'a beaucoup inspirée, parce que Pauline, avec qui j'ai vécu pendant un certain temps, m'a accueillie chez elle avec littéralement des flammes au niveau de la cheminée, où il y avait une espèce de construction en carton, quoi, en fait, c'était ça.
3: Ouais, une sorte de gros feu qui sortait de la cheminée.
0: Et qui était très, très accueillant.
3: Oui, c'était la maison qui brûle.
0: Tout comme toi, ouais. C'était pourquoi la maison qui brûle, en fait, déjà ?
3: C'était, on avait fait une crémaillère où le but de la crémaillère, c'était aussi d'avoir des sous pour payer le ramonage, parce qu'on a une cheminée qu'on peut utiliser, mais qu'il faut ramoner tous les ans, voilà. Et on avait fait une soirée à thème qui s'appelait « Au feu les pompiers, la maison qui brûle », et du coup, on a gardé le décor de la soirée.
0: Ouais,
3: un an, je crois.
0: Ouais, un super Et le feu, super thème aussi, je trouvais quand même, parce que le feu, comme on dit, ça fascine, ça fait peur. C'est un élément très très intéressant, parce que il est intouchable, il est synonyme de passion tout autant que de haine. C'est un thème intéressant, je trouvais, dans sa contradiction quand même. Et comme on dit, on ne joue pas avec le feu, mais je me suis dit que dans l'art, on avait quand même beaucoup joué avec le feu, autant dans le cinéma, dans la musique et dans la littérature, donc chose dont on va parler ce soir. Et j'avais envie de commencer à discuter cinéma avec Angèle. Tu nous as ramené quelque chose en lien avec le feu.
4: Oui, tout à fait. Moi, ce soir, du coup, je voulais vous parler de Midsommar, donc, qui est un film d'horreur psychologique américain de Ari Aster, qui est sorti en 2019. Donc, c'est un film assez particulier parce que c'est tourné dans la journée, constamment, on est tout le temps baigné dans la lumière.
0: Ouais.
4: C'est assez particulier comme film d'horreur parce qu'on a l'impression, enfin, quand on pense film d'horreur, on a l'impression que ça serait dans la nuit avec des plans très sombres, etc. Et là, on est toujours baigné dans une lumière presque aveuglante. Et du coup, je trouvais ça hyper intéressant de parler de ce film-là.
0: Parce que c'est le solstice d'été.
4: Exactement. Ouais, c'est ça. En gros, un peu pour résumer, c'est l'histoire de Dani, une jeune femme qui vient de perdre sa famille. Une mort tragique, et elle est avec son petit ami Christian, qui est très pénible d'ailleurs, mais elle décide de rester avec lui quand même. Et lui, du coup, il part en Suède avec ses amis pour assister du coup à cette fête du solstice... d'été, dans une communauté qui, du coup, s'avère être... assez particulière. Donc au début, tout se passe bien, les gens sont très accueillants, il y a des beaux banquets, l'esthétique est vraiment magnifique, avec beaucoup de fleurs, les tenues aussi traditionnelles, blanches, très belles, avec des broderies de fleurs très colorées. Mmh. Les maisons, pareil, avec de magnifiques peintures, etc. Donc on a l'impression d'être dans un truc peut-être, enfin limite utopique. Et en fait, au fur et à mesure, on se rend compte que Dani, elle assiste... à des cérémonies très particulières,
0: ouais.
4: De style des sacrifices humains pour pouvoir respecter une sorte de cycle dans leur communauté, que en fait, arrivé à un certain âge, il faut tuer cette personne pour pouvoir en accueillir une autre. Et ça semble être complètement naturel, enfin bref, et normal dans l'organisation de leur communauté. Donc nous, on assiste à ça, c'est très très violent.
0: Ouais.
4: Et au fur et à mesure, du coup, Dani va prendre une place assez importante dans cette communauté. Elle va même être nommée Reine de Mai.
0: Ouais, spoiler alerte.
4: Spoiler alerte, je suis désolée. Nous allons parler de la scène finale. Tristan, bouge-toi les oreilles. Et donc à la fin, il faut faire ce fameux sacrifice humain. Et en fait, Dani, au fur et à mesure où elle s'éloigne de son ami Christian, qui lui aussi prend une tournure tout à fait particulière.
0: Il faut le voir pour...
4: faut le voir pour comprendre. Et du coup, vraiment, cette scène finale, c'est, on va dire, une sorte d'énorme banquet où on place Christian dans un petit temple en bois. Et du coup, il est brûlé vif. dans ce temple avec d'autres corps pour faire du coup ce sacrifice humain pour pouvoir laisser place à d'autres personnes. Mmh. Et du coup, moi, ce qui m'a vraiment percuté, ce que j'ai trouvé intéressant par rapport au feu, c'est que souvent le feu, il éclaire dans la nuit, il réchauffe. Il est pratique et puis c'est pour fêter aussi des choses joyeuses. Et là, du coup, c'est vraiment un feu qu'on allume en plein milieu de la journée.
0: C'est pas le feu réconfortant.
4: C'est pas du tout soir, le quoi. Feu réconfortant du soir. Ouais. C'est limite très bizarre. Ça a un contraste. Et je trouve que du coup, ça donne encore plus de puissance à ce feu-là, qui en fait est juste un feu allumé pour détruire, mais d'un côté, en fait, pour purifier. Parce que pour eux, c'est
0: purificateur.
4: Exactement. Ouais. On nettoie quelque chose avec ce feu. Nous, on trouve ça terrible, mais. Eux, dans leur logique, c'est comme ça. Et du coup, je trouvais ça très beau de réussir à mettre en scène le feu en pleine journée, avec le soleil d'été aveuglant. Voilà,
0: ces cérémonies-là, elles se passent seulement en lien avec le soleil, donc solstice, quoi, c'est ça. Ouais.
4: C'est ça.
3: Bah, et puis, il y a pas un truc de ça se passe en Suède ou en Norvège, je sais plus, un endroit où les journées sont beaucoup plus longues.
0: Suède,
4: exactement.
3: L'été, enfin encore plus que enfin.
0: Il y a même le soleil qui se couche pas du tout.
3: Ouais, voilà. Je sais pas si ça en est à ce point-là, mais il y a un truc comme ça, je crois.
4: Ouais, j'ai l'impression. En tout cas, tout le film, on est toujours baigné dans cette lumière d'été là, un peu aveuglante,
0: chelou. C'est une journée qui n'en finit plus et c'est un cauchemar en fait.
4: Ouais, exactement. Ouais. Qui en finit avec ce feu.
0: Ouais, c'est un film très très angoissant. Hein.
4: Très angoissant, ouais. Mais qui mérite vraiment le détour parce que esthétiquement, c'est vraiment magnifique. Mm. Puis le travail du décor. Et de l'actrice aussi, Florence Pugh, qui est très très forte.
0: Il y a un délire très psychédélique, quand même, parce que on spoil complètement un peu le film, sans trop spoiler. Mais je me souviens des détails dans le film, vraiment, où en arrière-plan, faut faire attention à ça, c'est un film que quand tu le revois, en arrière-plan, il y a plein de petits trucs qui bougent.
4: Exactement.
0: Et tout. Exactement.
4: Ouais, exactement.
0: Il touche bien psychologiquement, quoi.
4: C'est ça.
0: Ari Aster, qui a fait pas mal de films un peu glauques, en fait, d'ailleurs.
4: Ouais, je crois qu'il a une filmographie assez particulière. Ouais. J'ai pas vu ses autres films, mais ouais, il me semble que ça penche un peu là-dedans, quoi.
0: Ouais. J'en avais vu un qui s'appelle Beau is Afraid, avec... ah merde, je sais plus comment il s'appelle, c'est ça. Qui est pareil, tu le suis, c'est un cauchemar qui n'en finit pas. Enfin, il aime bien l'idée du cauchemar, un petit peu, genre, ce mec, quoi. Ouais. Trop bien. Bah, j'avais envie de continuer en lien parce que c'est marrant, comme je te disais.
4: Et oui.
0: J'ai vu un film il y a pas longtemps qui m'a fait penser à ça aussi, justement sur ce thème du feu, qui s'appelle The Wicker Man, qui est plus vieux pour le coup, qui a été fait en 1973 par Robin Hardy. Donc il n'est pas très connu ce réalisateur. Et, il est connu en fait quand même pour avoir fait aussi beaucoup de films d'horreur énigmatiques un peu. Et c'est carrément en lien avec Midsommar parce qu'en fait, c'est une grosse inspiration pour Ari Aster. La traduction de The Wicker Man, donc c'est l'homme d'osier. Et le synopsis du film, il se rapproche complètement de l'idée de Midsommar, dans le sens où c'est l'histoire d'un policier qui arrive sur une île en Écosse et il arrive ici pour rechercher une jeune fille qui a disparu. Donc lui, c'est son enquête. Il a reçu une lettre anonyme disant que sur cette île, il se passe des trucs un peu chelous et que cette personne-là a disparu. Et que voilà, il doit mener son enquête. Et il faut savoir que ce flic là, il est très chaste et obsédé par la religion. Et quand il arrive sur cette île, qui est une île de personnes païennes, en fait, on l'apprend très vite. Et c'est des personnes qui font donc des rituels, on l'apprend très vite dans le film, qui font des rituels de secte, en fait, où il y a beaucoup de... Il est encore plus glauque même que Midsommar, parce qu'il y a beaucoup de nus, il y a beaucoup de danses dénudées, de glorification un peu... À la sexualité, au pénis même, carrément. Enfin, il y a plein de trucs bien glauques. Et c'est un film musical aussi, d'ailleurs, il faut le savoir. Et je vous ferai écouter un des morceaux après, d'une scène du début qui est pas mal. Et le lien avec, du coup, le feu et avec aussi Midsommar, c'est que la scène finale, je vous en dis pas plus, mais il y a aussi un énorme feu qui fait partie du film où ça part totalement en cacahuète. Et je pense aussi au feu parce qu'il y a une grosse tension dans tout le film où en fait le flic il se sent prisonnier, il peut pas partir, il y a tout un truc hyper glauque, mais t'es presque dans ce côté-là, du côté des gens de la secte en fait, c'est un peu bizarre. Parce que lui il est détestable aussi dans sa façon d'être en tant que flic en fait. Et j'avais envie de vous faire écouter la chanson la plus connue du film, qui s'appelle The Willow's Song, qui est une ballade érotique un peu. Il faut, on écoute ça tout de suite.

0: Et ben voilà, c'était la petite balade érotique, la chanson la plus connue, je pense, de ce film, The Wicker Man, qui d'ailleurs, quand il est connu, c'est pas bien classé du tout. Et il a même fait un peu scandale, parce que, il y a quand même des scènes un peu hard pour l'époque, je pense. Mais il est considéré, apparemment, comme un des meilleurs films britanniques du siècle dernier. Et voilà pour le côté un peu feu. Et dans le cinéma, j'avais envie de parler aussi un peu de David Lynch, forcément, parce que le lien avec le feu, il est très présent avec ce réalisateur. David Lynch, qui nous a quittés il y a un an déjà.
1: Oui, R.I.P.
0: R.I.P., très, très, très, très triste.
2: R.I.P.
0: Ouais.
1: Feu David Lynch.
0: Feu David Lynch.
1: Feu David Lynch.
0: Ouais. Et d'ailleurs, j'ai découvert, en fait, en faisant mes recherches, qu'il a sorti un petit court-métrage pendant le confinement sur sa chaîne YouTube, parce que pendant le confinement il faisait des espèces de côté météo, je sais pas si vous aviez vu ça,
1: non,
0: où il se filme chez lui et il parle de la météo.
2: C'était assez incroyable, avec toujours des petits proverbes.
0: Ouais. Et il en a fait un court-métrage. Tu l'as vu, Tristan, ou pas, du coup?
2: Non, je l'ai pas vu, je savais pas qu'il y avait eu un court-métrage avec ça.
0: Qui s'appelle Fire Posar.
2: Oh.
0: Et c'est complètement, enfin, c'est à la David Lynch, quoi, mais c'est que des dessins, des ombres un petit peu, et c'est très surréaliste, c'est en noir et blanc, et c'est des ombres qui volent, qui pleurent, et qui finissent par se consumer dans les flammes par une allumette, et ça dure 10 minutes, hein, franchement, enfin, ça se, faut le voir, c'est très macabre, et c'est un peu l'allégorie de la caverne, je me disais, de Platon.
2: Et du coup, il est disponible où, ce petit...
0: Sur YouTube.
2: Sur YouTube.
0: Média pas
1: magnifique.
0: Trop connu. Ouais.
1: Tu mettras le lien en description.
0: Ouais, je mettrai le lien en description, carrément. Donc ce petit court-métrage qui est carrément en lien avec le feu et qui est aussi, je trouvais, en lien avec l'épisode 8 de la saison 3 de Twin Peaks. Je sais pas si vous avez vu la série.
3: Moi, j'ai vu le film, j'ai pas vu la série.
1: Ah, mais oui.
3: Aïe, aïe, aïe.
0: Bah,
3: mais bon.
0: Bien. De voir dans ce sens-là. Tristan, toi, tu l'as vu ?
2: Ouais, j'ai vu un peu tout dans le désordre. Je pense que j'ai commencé par mater effectivement le film, mais qui est censé être un préquel, donc c'est pas là, même s'il est sorti après la saison 1, il me semble.
0: Ouais, c'est
2: et
0: ça.
2: C'est vrai qu'à chaque fois, du coup, j'ai revu la saison 3 quand elle est sortie, et j'avais un peu la flemme de mettre les 40 épisodes de la saison 2. Voilà.
0: Attends, t'as vu la saison 3 avant la saison 1 ?
2: Non, je les avais vus, mais c'est juste que j'avais vu ça il y a 10 ans, et du coup, je me suis pas refait le truc quand c'est sorti. Mais ouais, j'ai trouvé qu'il avait bien plié le game. Des séries, quoi.
0: Bah,
2: voilà.
0: Ouais.
2: Ah ouais, incroyable.
0: Ouais. Qui est, ouais, je pense, ma série préférée, carrément.
1: Je vais la regarder. Ouais, mais c'est trop. Mais c'est quand? C'est il y a quelques mois, l'Arte qui l'a remis, et du coup, ouais. Tout le monde s'est remis. Moi, j'ai suivi le flow, là. Et...
3: Normal.
1: Mais j'avais commencé il y a longtemps, et j'ai pas compris le délire, hein, vraiment, les 2-3 premiers épisodes. Je suis en mode, mais c'est quoi cette sitcom
0: Bah, justement, c'est ce qu'il a essayé de faire un peu, de faire une espèce de petite sitcom à l'américaine.
2: Mais ce qui est assez ouf, c'est que d'ailleurs, il y a un sitcom dans le sitcom. Mm. C'est-à-dire qu'en fait, il y a la keuf qui est à l'accueil, qui regarde, en fait, une espèce de série, type, tu vois, genre, un peu amour, gloire et beauté, machin, quoi. Et donc c'est vrai qu'il y a vraiment cette espèce de mise en abîme de malade, et de temps en temps il y a ce côté un peu ringard, et en même temps ça part en what the fuck total,
1: mais oui, c'est trop plaisant d'avoir un gros réalisateur hyper qui part dans tous les sens, qui fait une sitcom, enfin vraiment c'est,
0: bah ouais, c'est ça, mais dans la facilité, tourner à la dérision, je pense, le truc, enfin c'est sûr,
2: mm-hmm. Un soap,
0: ouais,
2: c'est comme ça qu'on dit,
0: soap, ouais,
1: ah oui, un
0: ça.
1: Soap,
0: ouais. Et donc il y a forcément le Firewalk With Me, le fameux thème, qui est le titre du film déjà, mais qui se base vachement sur la série, où c'est l'histoire de Laura Palmer qui est tuée, et le feu, il se représente, enfin c'est une série qui est difficile à décrire parce que c'est très absurde et très, et en même temps très intense, mm-hmm. Mais là il y a tout le côté du feu qui est représenté en fait par le mal, et donc Firewalk With Me qui est un chef-d'œuvre, quoi, je trouve. Donc voilà. Et David Lynch, en lien avec le feu, qui fumait énormément de cigarettes aussi. donc voilà pour les petites choses. Et Pauline, tu nous as ramené...
1: Ouais, moi aussi, c'est une série. Moi, je voulais parler d'un épisode de Sense8. Donc Sense8, c'est une série américaine, enfin, états-unienne, des sœurs Wachowski, donc celles qu'on fait Matrix, entre autres. Mmh. Et que dire? Ah oui, comment décrire Sense8? En fait, je trouve que le pitch est assez simple. Genre, c'est 8 personnes qui se rendent compte du jour au lendemain qu'elles ont un lien psychique entre elles,
3: oui.
1: Mais aux quatre coins de la planète. Et chacune individuellement, en Corée, en Afrique du Sud, en Allemagne, enfin, je sais plus, en Inde, donc plein de pays, voilà. Elles ont des problématiques de vie hyper complexes. Il y en a, elles se battent pour l'héritage d'un. de la famille parce qu'ils ont une énorme entreprise en Corée. Dans un autre, il est conducteur de bus et il doit faire face à une sorte de mafia dans sa ville et tout. Enfin voilà, il y a plein de problématiques hyper diverses et en fait chaque personnage a des compétences. Enfin, il est acteur. Un autre, c'est un flic, du coup, il sait utiliser des armes à feu ou je sais pas, il sait détacher des menottes. Voilà. Et ce genre de lien psychique fait qu'ils peuvent se connecter de manière un peu aléatoire ou pas, mais et du coup, de se soutenir et se prêter des compétences les uns les autres. Et ce que j'aime trop dans cette série, c'est que la manière dont c'est filmé, les personnages sont hyper complexes, même les personnages secondaires. Qui du coup sont pas dans ce cercle des 8 personnes, mais qui sont autour. Ils sont trop bien écrits. C'est une série hyper représentative de plein de gens différents et voilà. Genre moi à chaque fois je la regarde, elle me touche trop.
0: Ouais. Ah ouais, pareil. Et combien de saisons de cette série?
1: Bah il y en a eu 2, mais Netflix a pas renouvelé la 3e saison, je crois, et du coup ils ont réussi à faire 2 épisodes finaux, je crois, pour boucler un peu le truc. Okay. Je l'ai jamais vu. Genre vraiment, c'est un peu le truc de, c'est ma série préf de tous les temps, mais je l'ai jamais fini.
4: Ouais, l'épisode final, c'est un peu en mode film, genre ça dure 2 heures, un truc comme
0: musique,
4: ça.
0: C'est quoi déjà la musique?
1: Il y a moyen. Et du coup, l'épisode dont je voulais parler, c'était à la fin de la saison 1, il me semble, où t'as un des personnages qui s'appelle Nomi. Elle a été enfermée. Enfin, ils disent qu'elle est à l'hôpital parce qu'elle a des problèmes de cerveau et tout. Et en fait, c'est juste qu'il y a les grands méchants du film qui veulent l'arrêter parce qu'ils ont capté qu'elle faisait partie de ces gens qui sont en lien entre eux et ils ont peur de ces. Ils appellent ça des cercles, je crois. Bref, et du coup, ils veulent clairement la lobotomiser. Voilà. Et en fait, elle est du coup dans un hôpital et sa meuf va mettre le feu à un bout de l'hôpital pour faire en sorte que l'opération, vraiment, elle était sur le chariot en train d'aller dans la salle d'opération et tout. Là, hop, grosse alarme incendie, un feu qui est déclaré dans l'hôpital, il faut évacuer et tout. Et du coup, c'est comme ça qu'elle sauve Nomi. Voilà, donc en fait, on voit même pas le feu, je crois, dans cette scène. Juste, on en entend parler et tout.
0: D'accord.
1: Mais j'aime trop parce que c'est... Ouais, genre le feu comme outil de lutte, quoi. Enfin,
4: complètement.
1: C'est une menace. Enfin, c'est hyper simple à acquérir. Enfin, c'est accessible en soi comme outil.
0: Bon, il y a. Et d'avoir le pouvoir d'en faire quelque chose de bien ou de mal.
1: Ouais, c'est ça.
0: C'est hyper accessible le feu au final, quoi.
1: Ouais, grave.
0: Ouais.
1: Bah ouais, et puis il y a aussi ce truc-là dans cette série de. Enfin, je sais pas, moi j'ai l'impression d'avoir une énorme représentation de mecs qui sont un peu les sauveurs et tout, et les meufs, on est un peu plus en mode les personnes sauvées. Et là, c'est juste 2 meufs entre elles qui se sauvent. Enfin, je sais pas, ce truc de défier l'hôpital, les autorités. Mmh. Après, elles se retrouvent en cavale, du coup. Enfin, il y a un truc comme ça, on s'en bat les couilles, juste on est trop amoureuses et on va pas se laisser charcuter le cerveau.
0: Un moyen de révolution et de pouvoir.
1: Ouais, grave. Ouais. Voilà, j'aime trop cette série. Qu'est-ce que j'avais noté d'autre?
0: Tu voulais nous passer un petit message aussi sur quelque chose?
1: Bah oui, voilà, ce truc du feu accessible pour lutter.
0: Bah, c'est non, mais c'est très bien de le lier à la lutte, en vrai.
4: Bien sûr.
1: C'est
0: important et intéressant. Ouais.
1: Bah ouais. Oui, pour moi, en vrai, le feu, quand tu m'as parlé du feu comme thème, je vois direct que j'étais en mode la rage, la lutte, enfin, de manière imagée ou plus littérale, quoi, mais... Mais du coup, ouais, c'est aussi un truc qu'on voit pas mal à Nantes en ce moment, des slogans un peu où c'est marqué « feu au cras ».
0: Ouais.
1: Donc, petit contexte, c'est que pour ceux et celles qui savent pas, maintenant j'ai l'impression que c'est un peu connu quand même à Nantes.
0: Ça. Ouais, c'est toujours bien de le rappeler.
1: Ça devient un peu connu, mais du coup, un cras, c'est un centre de rétention administrative. Donc, c'est un lieu d'enfermement, donc une prison pour des personnes qui n'ont pas les bons papiers. Et il y a un projet de cras à Nantes, qui est en cours de... Enfin, là, actuellement, il y a des architectes, des entreprises et tout qui sont en train de dessiner les plans et tout. Et il y aurait un début de construction en 2027. Donc, c'est vraiment dans 6 mois, quoi. Mmh. Vraiment, c'est une lutte qui est hyper importante parce que c'est vraiment... en fait, les personnes qui sont enfermées dans les CRA, c'est énormément des migrants, migrantes. Et c'est... des personnes racisées. Enfin, vraiment, c'est un outil hyper raciste de contrôle des populations, de migration, de je sais pas quoi. Enfin, vraiment, c'est nul. Ouais. Et voilà, du coup, actuellement à Nantes, il y a le collectif Colère, qui est une coordination de plein de partis, collectifs, syndicats, qui font du coup pas mal de trucs. Là, ils avaient un festival début avril, qu'ils font tous les ans d'ailleurs, donc sans doute il y en aura l'année prochaine, pour parler de ça, parce qu'il y a beaucoup de gens qui savent pas ce que c'est un CRA. Et voilà, il y a aussi un autre collectif un peu plus autonome qui s'appelle l'Anticra 44 aussi, qui fait pas mal de taf. Enfin voilà, du coup c'est grâce à eux que tout ça se sème maintenant, mais ouais. Bah ouais, la lutte est pas finie, du coup enfin le projet est toujours en cours, donc voilà,
0: feu au CRA.
1: Voilà, feu au CRA.
0: Et j'avais envie de te poser des questions aussi en parlant de tout ça, de un truc un peu plus joyeux, on va dire, mais je me souviens que quand j'ai vécu chez toi, tu avais une affiche d'un documentaire qui s'appelle Au cœur des volcans. Et qu'est-ce que tu peux nous dire? C'est de Herzog, c'est ça, j'ai vu?
1: Werner Herzog. Ouais. Herzog, putain, je sais plus. Bon, bref.
0: Herzog, ouais.
1: C'est, du coup, c'est un documentaire sur le couple de Maurice et Katia Kraft, il me semble.
0: Okay.
1: Bon, le couple Kraft, globalement, ils sont appelés comme ça. C'est deux Français qui viennent d'Alsace ou de... Enfin, dans le coin, quoi. Tous les deux passionnés de vulcanologie, de géologie, tout ça. Et c'est dans les années 70, il me semble. Et c'est un peu des gros geeks des volcans et tout, à une époque où les politiques se rendaient pas trop compte des dangers potentiels explosion, quoi. Enfin, ouais. C'est un peu un truc de ouais, vas-y, ok, il y a un volcan sur mon territoire, mais à aucun moment ça va exploser et tuer des gens. Et en fait, bah, si, il y a plein de volcans actifs qui, du coup, dans ces années-là, ont explosé, quoi.
0: Ouais.
1: Donc, avec ou sans problème humain, quoi. Mm-hmm. Mais eux, ils ont vachement fait du travail autour des quatre coins du globe, dès qu'ils étaient hyper en lien avec plein de géographes et tout sur place, parce que tu peux un peu prévenir les moments où les volcans vont entrer en éruption. Et du coup, ils se rendaient sur place, ils faisaient plein d'analyses et tout. Voilà, et du coup, ils ont fait aussi beaucoup de travail au niveau des médias, et en France et dans d'autres pays, pour rendre le truc...
4: Sensibiliser.
1: Ouais, carrément, sensibiliser. Et le grand public, mais surtout les politiques, pour avoir des sécurités, des ouais. protocoles un peu de... Je sais pas, même juste des alarmes dans des villes qui habitent en dessous de volcans et tout.
0: Ouais.
1: Bon, bref. Et du coup, grâce à eux, il y a eu plein de trucs qui ont été mis en place pour empêcher des catastrophes.
0: Ok, super.
1: Et le film, voilà, il retrace tout ça. Et ce qui est trop bien, c'est que Katia, elle faisait des films, en fait, dans les volcans. Enfin, elle filmait beaucoup tout ce qu'elle faisait. Et du coup, il y a des images incroyables tournées. Ah ouais. Je sais pas si c'était en Super 8 ou quoi, mais enfin, il y a un grain d'image trop beau. Mm-hmm. Et du coup, ils vont vraiment dans les volcans, dans la lave et tout. Enfin, pas dans la lave, mais à 2 mètres, alors qu'il y a du souffle, il y a plein de...
0: Ouais.
1: C'est hyper chaud, ils ont une sorte de tenue de cosmonaute et tout. Et des trucs qui explosent, ça tombe à côté d'eux, ils s'en battent les couilles.
0: Enfin,
1: vraiment
4: des aventurières.
1: C'est vraiment des images trop belles. Ouais, c'est en couleur. Ouais, le film... Bah, déjà, leur histoire est trop intéressante et le film est trop beau visuellement, quoi. Et... Ouais, franchement.
0: Trop bien.
1: Ouais.
0: Trop envie de le voir.
1: Ah, mais tu l'as pas vu. Bah,
0: non,
1: bah,
0: c'est pour ça que je.
4: Ouais, ouais, moi non plus. J'ai vu quelques petits extraits. Mais...
1: Ouais, il est trop bien.
4: Très
1: et le truc aussi qui fait un peu. Que maintenant, c'est un peu une légende, là, ce couple, c'est qu'en fait aussi, ils sont allés à une éruption au Japon, il me semble, et c'était un type de volcan plus dangereux que les autres, et ils ont voulu s'en approcher trop, et ils sont décédés dans l'éruption.
0: Ah ouais, ok.
1: Et du coup, voilà, il y a un peu ce truc de. Ils sont morts.
4: Ils sont gravés dans la roche, ensemble.
1: C'est
4: beau.
0: Et horrible.
1: C'est horrible. Mais du coup, voilà, je pense que ça participe à cette légende un peu.
0: Ouais, carrément.
4: Carrément.
0: Okay. Trop bien.
1: Voilà, je suis fan.
0: Bah, merci beaucoup.
1: Merci.
0: J'avais envie de passer au thème de la musique en lien avec ce feu. Et Angèle, tu nous as ramené un petit morceau.
4: Oui, j'ai ramené un petit morceau. J'aimerais bien qu'on l'écoute avant.
0: Ouais, carrément.
4: Comme ça, on peut en discuter après.
2: Ok, c'est parti.

0: Tommy Guerrero, donc.
1: Exactement. Donc, ce morceau, il s'appelle The Fire Remains, qui veut dire le feu reste. C'est un son de son album Perpetual, sorti en 2015. Et ce que j'aime beaucoup, beaucoup, beaucoup avec ce son, c'est que du coup, c'est plutôt le feu du côté méditatif. Parce que là, avant, on parlait d'un feu destructeur, hyper violent, avec des grandes flammes, etc. Et là, pour moi, ça évoque vraiment les braises, genre le feu qui vient de s'éteindre, où la chaleur, elle est encore là, elle est encore constante, mais elle t'amène, comment dire, à aller vers autre part et à continuer ton chemin un peu. Je trouve qu'il y a un truc très... une sorte de boucle avec la guitare, il y a un groove qui se pose. Je sais pas, moi je me vois un peu dans le désert avec une chaleur un peu écrasante. Genre, je me suis posée, j'ai fait un petit feu la veille.
0: Un peu cow-boy.
1: Ouais, un peu cow-boy, ouais.
0: Un peu Twin Peaks, comme tu disais.
1: Un peu Twin Peaks.
2: Ouais, grave.
1: Ouais, ouais, c'est un peu mystérieux. Mais j'aime beaucoup aussi ce côté du feu plus positif, du coup, qui est un peu plus chaleureux.
0: Ouais, c'est ça.
1: Où on a envie de profiter au bord des braises. Encore et encore et encore.
0: Ouais, c'est vraiment le côté réconfortant, quoi.
1: Ouais.
0: Ouais.
1: Exactement.
2: C'est un peu coin du feu.
1: Ça fait très coin du feu. Et j'aime beaucoup. Mais ce que j'adore avec Tommy Guerrero, c'est que il y a jamais trop de climax dans ses sons. J'ai l'impression qu'il y a beaucoup de nappes comme ça. C'est un peu loupé. Et je trouve que c'est libre à interprétation de malade, quoi. Et c'est trop bien. On se raconte plein d'histoires. Et ça, ce son-là, en tout cas, je l'adore.
0: J'ai l'impression que c'est pas mal de sons qui se suivent.
1: Ouais.
0: L'album, en fait, c'est une espèce de longue histoire, un peu, quoi.
1: Exactement, ouais. Il y a une sorte de suite logique. Tu le prends un peu comme tu veux, mais t'as l'impression de partir en road trip, quoi.
0: Ouais.
1: C'est trop agréable.
0: Il vient de Californie, je crois.
1: Il vient de Californie, ouais. De base, c'est un skater.
0: Ok.
1: Du coup, qui a une grande carrière dans le skate. Et ensuite, qui s'est mis à la musique. Du coup, qui fait beaucoup de folk comme ça. Ouais. Folk, blues, rock. Un peu électro, je crois.
0: Il n'y a jamais de voix.
1: En tout cas, moi, de tous les sons que j'ai écoutés de lui, j'ai jamais entendu de voix.
0: Ok.
1: Mais ouais, que instru, avec beaucoup de guitare, des nappes comme ça, des boucles. Ouais, voilà.
0: C'est hyper apaisant. C'est le genre de son que tu écoutes un peu le soir.
1: Exactement. Ouais. Et que j'aimerais écouter dans ma voiture.
2: Ouais, j'avais pas de voiture.
1: En vacances, ouais. Ça fait vraiment cet effet-là, en tout cas.
0: Ouais.
1: Mais ouais, j'aime beaucoup cette évocation du feu-là.
0: Et tu l'as découvert grâce à Pauline, en plus.
1: Et en plus, donc voilà, donc Pauline qui n'était pas du tout au courant qu'elle m'a fait découvrir cette artiste.
2: C'est pas de fin.
1: C'est à l'époque où, avec Pauline, on écrivait un mémoire, où c'était compliqué. Et du coup, tu m'avais fait écouter cet artiste. Et du coup, c'était parfait pour écrire, parce que c'est hyper inspirant aussi.
0: Oui.
1: Ça te fait partir dans, je sais pas, les méandres de ton esprit.
0: Ouais.
1: T'as envie de... Enfin, ça rend très créatif.
0: Méditatif, un peu comme
1: ouais,
0: tu dis, quoi.
1: Ouais, exactement.
2: C'est vrai que j'avais une petite playlist, truc un peu méditatif. Il y a des trucs plus ou moins chelous, mais ouais, c'est vrai que c'était pas mal pour un mémoire.
1: C'est ça. Et le son, c'était The White Sand. Voilà, si jamais, écoutez, c'est incroyable.
0: Dans le côté méditatif, j'avais envie de continuer sur... Enfin, côté méditatif, on peut le dire un petit peu. Sur un son de Quinconce, qui est un groupe, on va faire local, nantais, enfin plus ou moins local, qui est quand même maintenant vachement basé à Nantes, mais aussi un peu Cherbourg et un peu Bruxelles. Donc Quinconce, qui est un quatuor composé de Oscar, Yuna, Julie et Chloé, maintenant. Et qui sont des amis également, et qui ont fait un morceau qui est sorti. Enfin, déjà, l'album n'est pas encore sorti, il est en enregistrement, mais un morceau qui est sorti sur le label attendez, j'ai un trou. Bah, Legoman, en fait, tout simplement, sur le label Legoman à Nantes, dans la compile les contours de France. Et c'est un son qui fait un gros clin d'œil à David Lynch et à Twin Peaks, encore une fois.
1: On adore.
0: Qui s'appelle Through the Heather. Et c'est chanté par Oscar. Alors, en fait, la démo que j'ai là, c'est une démo un peu plus vieille, qui date de 2023. Mais ils font encore ce son-là maintenant. On va pouvoir d'ailleurs les entendre à Paris le 14 mai au Cirque Électrique. Je fais la pub. mais c'est un son... En fait, Quinconce, c'est un peu de la weird pop, on dit. C'est un peu post-punk, pop, dub. Et...

0: dub. Et donc les paroles sont carrément en lien avec le feu et avec Twin Peaks, parce que les paroles, ça dit Follow me and burn the things that you see, rapid like a fire, walk with me. Donc
1: Très beau.
0: on va écouter ça tout de suite, c'est Quinconce.

0: Et merci à Quinconce pour ce morceau Through the Heather à suivre sur les routes de France à venir, parce que l'album sort bientôt en plus, enfin devrait sortir dans pas trop longtemps, et puis ils sont encore hyper actifs et actives, donc voilà. Et Pauline, j'avais envie de passer à toi.
1: Oui.
0: Tu as ramené un truc super.
1: Oui, moi j'ai ramené un son de Niagara pendant que les champs brûlent. Chercher un son qui parle de feu, mais que qui me parle, enfin je sais pas, je... c'est une musique en tout cas que je jouais beaucoup. J'étais en coloc à Toulouse avec une copine du lycée qui fait du piano, et du coup on était toutes les deux souvent à se faire des petits binômes de piano voix, et celle-là on la chantait vraiment beaucoup.

0: Voilà, dédicace à Emma. et voilà, et du coup, c'est une chanson. Peut-être on l'écoute en fait.
1: Ah bah, si tu veux.
2: Vas-y, on peut la mettre.
0: C'est mieux. Non, allez. Carrément.

0: Merci Niagara.
1: Ouais, moi j'aime trop cette chanson parce que je pense que je l'écoutais beaucoup à l'époque, là on la chantait avec Emma, je sais pas, on faisait pas trop attention aux paroles. Et là, quand je l'ai réécoutée là pour l'émission, je me suis dit, ah mais en fait il y a tellement de sens dans les paroles et tout. Ouais, moi quand je l'ai, avant j'avais l'impression que c'était juste une chanson d'amour un peu romantisée, de ce truc de t'es tellement dans une bulle qu'autour de toi, même s'il y a tout qui part en couille, ouais, tu t'es à fond dans ce lien que t'as avec l'autre personne et tout. Et ouais, là ce week-end quand je l'ai réécouté, je me suis dit, ah ouais, mais en fait genre il y a des chants qui brûlent, enfin y a, tu vois, le truc de pendant que les chants brûlent j'attends que les larmes viennent, enfin il y a un truc comme ça de... Enfin, moi, ça m'a trop fait écho à tout ce qui se passe en ce moment, de toutes les guerres et tout qu'il y a Iran, Palestine, et tout. Enfin, partout en fait. Et il y a tellement d'infos, genre les champs brûlent partout et on n'a même plus de larmes pour réagir à tout ça.
0: Ouais. Mais c'est une chanson qui parle de la guerre aussi. Hein.
1: Mais oui, ouais. Ben, on s'en met devoir last minute sur la page Wikipédia du morceau. Ça, ouais, ça expliquait qu'en fait, au début, quand elle est sortie en 91, elle a été censurée en France parce que ça évoquait trop le contexte en Irak sur la guerre de je sais plus quoi.
0: La guerre du Golfe.
1: Voilà, ben voilà.
0: Ouais.
1: Donc, mais oui, du coup, en sachant ça, je me suis dit, mais c'est fou qu'aujourd'hui. Ben, elle fasse partie des grandes chansons françaises alors que elle a pas été aidée au début, quoi. Enfin,
0: ouais,
1: vu qu'il y a eu ce truc
0: à la radio française, ouais, c'est fou ça. Ouais.
1: Mm-hmm. Mais ouais. Bah, est-ce que tu disais Tristan là en off aussi, je sais pas si t'as. Ouais, grave. Enfin, je trouve qu'elle évoque plein de trucs et que ouais, on peut voir tous des trucs différents.
2: Ouais. Carrément, cette espèce de truc de... On parlait de libre interprétation tout à l'heure, là c'est un peu une espèce de libre interprétation sentimentale. Tu peux pleurer de joie, pleurer de... Ouais, je sais pas, elle est ouf. Et puis ouais, ce que je disais aussi, c'est que c'est assez ouf parce que j'ai l'impression que cette chanson, elle est vraiment intemporelle. Enfin, moi j'ai l'impression qu'il y a énormément de soirées qu'on a passées, d'espèces de climax où à un moment donné, vas-y, bim, c'est le gros slow et c'est le moment un peu drama cool. Enfin, je sais pas,
0: ouais. Genre... C'est vraiment cool de parle soirée. De trucs en plus atroce, c'est vrai qu'on n'a pas forcément en tête quand on l'écoute, quoi.
1: C'est super.
0: Bah écoute, merci beaucoup d'avoir ramené ce beau souvenir, cette belle chanson. Et Tristan, en parlant de toi.
2: Ouais, alors apparemment, il fallait que je fasse mes devoirs. Est-ce que ça me parlait le feu? Et en fait, bah, tout de suite, j'ai pensé à un groupe qui s'appelle Comets on Fire, parce que je suis quelqu'un de très littéral. Voilà. Je sais plus, c'était quoi le premier thème où j'avais participé?
0: C'était l'ennui.
2: C'était
0: l'ennui.
2: L'ennui.
0: Il parlait de Soboard.
2: Ah oui, de Soboard de Waves réinterprété par Annette Penny. Allez, on lui fait de la pub aussi. du coup, Comets on Fire, c'est un groupe que j'ai découvert il y a une bientôt 15 ans, parce que je suis vieux, malgré ma voix qui n'a toujours pas mué. Qu'est-ce que je voulais dire? Je l'ai découvert par un des membres fondateurs d'une radio pirate nantaise qui circulait sur les ondes illégalement sur le 87.5. Et du coup, cette personne, on se retrouvait souvent dans son appartement, qui était vraiment une espèce de petite cabane, un tout petit appart sous les toits, assez incroyable. Et on écoutait souvent de la musique à fond sur ses enceintes Yamaha HS5, qui marchent comme au départ. Donc, très bonne référence de enceintes de monitoring, vous pouvez y aller à fond. 15 ans après, ça fonctionne toujours hyper bien. Voilà, faut que j'arrête de faire de la pub. Qu'est-ce que je voulais dire d'autre?
1: Le feu.
2: Ah oui, le feu. Donc feu, radio pirate, parce que bah ils se sont fait griller, il me semble bien. Voilà, c'est Radio Mulot. Et que dire de plus? Ce petit groupe, c'est un groupe qui a débuté en 1999 et qui nous vient de Santa Cruz en Californie. Voilà, donc c'est une. Yes. On est plutôt sur les États-Unis un peu ce soir. Enfin, non, Niagara, elle est peut-être pas américaine, non, elle est française.
0: Ouais.
2: Que dire de plus? Leur volonté à l'époque, c'était de faire, comme plein d'artistes, une musique sans penser à ce qui se fait autour. Bon, forcément, ça fait appel à plein de trucs. Mais il y avait une sorte de savant mélange de leurs trois plus grosses références qui sont, si je ne m'abuse, un groupe que j'ai découvert il n'y a pas longtemps par Enid Pifto, qui était invité il n'y a pas longtemps dans cette émission, qui s'appelle les Butthole Surfers. Voilà. Et Dawkwine. Dawkwine, c'est le premier groupe de Lemmy. Vous êtes là-bas, espèce de space rock assez ouf. Et du MC5. Donc, ça fait vraiment un espèce de mélange méga punk, space punk, quoi.
0: Ouais.
2: Et quand on écoutait ça, j'étais en mode, mais c'est tellement la zik que je veux écouter et que je veux faire. Et c'était, pour le coup, un espèce de mix que la personne dont je ne citerai pas parce que c'est un ancien pirate avait fait et qui était complètement dingo. Et pendant très longtemps, j'avais oublié le nom de ce groupe, je l'ai retrouvé. Et je me dis qu'il y a toujours un espèce de truc d'inachevé dans ma discographie personnelle, de faire un truc qui ressemblerait à ça. Voilà, que dire de plus ouais, c'est pas, il y a un espèce de côté hyper exutoire, hyper rapide, hyper punk, mais je sais pas, c'est tout ce dont j'avais besoin à l'époque. Et on va écouter le premier morceau de leur premier album éponyme qui s'appelle All I Need. C'est parti. Où je suis? Ah, ça y est, je suis perdu parce que j'ai deux rôles. C'est parti.
0: Tout de suite.

0: Et c'était comme Ex on Fire, All I Need sur Jet FM. Voilà. Feu comme Ex on Fire qui font apparemment une pause selon le Wikipédia du rock.
1: Ah oui, d'accord.
0: Depuis 2008. Voilà. Tu peux prendre la suite.
1: Génial, merci. Trop bien, petit côté musical qui était super. J'avais envie de passer au côté écriture maintenant avec toi, Angèle.
2: Oui,
1: t'as carrément. Quelque chose que je ne connaissais pas du tout.
2: Alors moi j'ai ramené une pièce de théâtre de 2003 de Wajdi Mouawad qui s'appelle Incendie. Donc ça c'est une pièce de théâtre dans une trilogie en gros. Et il y a eu une adaptation au cinéma de Denis Villeneuve.
1: Oui.
2: Voilà. Et du coup rien que dans le titre, hein, ça en dit long sur le rapport au feu. Mais en gros un petit peu pour résumer vite fait l'histoire, c'est l'histoire de Nawal Marwan qui est une femme qui vient de décéder. Et donc du coup elle a remis deux lettres à ses enfants jumeaux, Jeanne et Simon. Et en fait, il y a une lettre qu'ils doivent remettre à leur père, qu'ils croyaient mort, et il y a une autre lettre qu'ils doivent remettre à leur frère, dont ils ignoraient l'existence. Et donc, du coup, on est dans une enquête, on va dire, où on bascule entre présent et passé. C'est très intéressant. Mmh. Genre, quand c'est au présent, ça se passe au Canada, c'est là où habitent Jeanne et Simon, c'est tout le lieu de l'enquête, un peu. Et on bascule dans le passé, du coup, de Nawal, dans un pays au Moyen-Orient. Tout laisse à penser que ça se passe au Liban en fait, parce que du coup l'auteur vient du Liban et a fui la guerre là-bas, et donc du coup il y a pas mal de liens, mais c'est dit implicitement quoi. Et donc du coup pendant leur enquête, les jumeaux ils vont se rendre compte que au final Nawal a eu un passé abominable, où elle a grandi dans un village très reculé, où elle est tombée amoureuse d'un réfugié palestinien, où ils ont eu un enfant. Cet enfant lui a été enlevé et donc du coup elle décide de le retrouver coûte que coûte. Sauf que du coup il y a la guerre qui va éclater dans le pays. Ça va être très violent et elle va être très engagée politiquement et elle va justement brûler un moment un bus avec plein de miliciens à l'intérieur dont un chef, et en fait elle va être arrêtée et emprisonnée pour ça, très intense.
1: Ouais.
2: En prison du coup elle va subir beaucoup de violences et du coup des viols.
1: Okay, ouais.
2: Et ça va donner, enfin comment dire, elle va donner naissance aux jumeaux du coup, Jeanne et Simon. Et en fait, peu à peu, dans l'histoire, les jumeaux se rendent compte que, au final, la personne qui avait agressé leur mère, eh ben, c'est le fils de Nawal, mais du coup, c'est aussi leur frère.
1: Est-ce qu'on est sur un énorme spoil aussi?
2: Donc, on est sur un énorme,
3: ah ouais,
2: un énorme spoil, ouais.
1: Okay, okay.
2: Et en fait, du coup, il y a toute une, un truc très incestueux. Donc, cet homme qui s'appelle Abou Tarek. Dans l'ouvrage, il est donc à la fois le frère de Jeanne et Simon, mais aussi le fils de Nawal, et donc aussi le père. Enfin,
1: ah waouh, ok. Ouais.
2: Voilà, voilà, très très compliqué.
3: Ta donc mère ça décède et tu t'apprends ça quoi.
2: Ouais, voilà.
3: C'est chaud.
2: Et donc du coup, il capte que la mère a décidé de livrer un peu cette vérité-là qu'au moment où elle décède, parce qu'en fait, y a une troisième lettre cachée. Et en fait, ils se rendent compte que Nawal était au courant de tout, mais qu'elle a pas réussi à leur dire parce que c'était trop trop lourd, trop dur à porter.
3: Tu m'étonnes.
2: Voilà, très très intense. Et du coup, il y a beaucoup de liens avec le feu dans cette pièce de théâtre.
1: Même psychologiquement en fait
2: Même psychologiquement, ouais, voilà. Il y a tout un sens du coup littéral et historique, donc par rapport à des feux qui sont provoqués par la guerre qui se passe dans ce pays, le bus aussi qui est enflammé, que Nawal brûle. On a aussi tout le sens très psychologique et émotionnel, où du coup le feu, sentiment violent, il y a de la colère, il y a de la haine. Y a tous ces sentiments-là qui vont consumer petit à petit les personnages. Donc voilà, et il y a aussi un moment très intéressant aussi, spoiler alerte, désolé, il y a un moment de purification on va dire un peu à la fin de la pièce de théâtre, où du coup ce feu, il y a vraiment le feu qui va être éteint par une pluie torrentielle, et du coup on a un peu cette idée que le feu, l'eau, pardon, qui est opposée au feu, apporte la purification, la fin. On a enfin un dénouement, une vérité, du coup, qui éclate. Et du coup, le feu peut être comment dire, dévastateur, mais quand il est terminé, consumé, et bah, voilà, une fois qu'on a réussi à le calmer, la vérité est passée et maintenant les gens sont apaisés, on va dire. Donc voilà, c'est une pièce de théâtre qui est vraiment incroyable, que je vous conseille vivement. Ouais. En tout cas, la lecture, c'est très bien écrit, très bien construit. Et voilà.
1: Ouais. Ça donne envie, ça a l'air super.
2: Ouais, c'est très très beau. C'est très touchant aussi.
1: Ouais, ouais, ouais. Non, on n'est pas sur le côté du feu réconfortant, quoi.
2: Non, non, non, non. Et j'avoue, je pensais pas terminer du coup avec cette ref-là. Elle est un peu intense.
1: Ouais, ouais, ouais.
2: Je trouve qu'elle est hyper intéressante et je trouve que c'est vraiment un classique du théâtre contemporain.
1: Ouais.
2: Enfin, selon moi. Et voilà. Et je pense que le film doit être très très bien aussi. Je l'ai pas vu, mais à mon avis, c'est une belle adaptation.
1: Super.
2: Voilà.
1: Trop bien. Bah, merci beaucoup.
2: De rien.
1: Je vais passer sur un truc un peu plus réconfortant.
2: Ah, cool.
1: J'espère ne pas finir sur ça, même si ça a l'air vraiment super. Moi, je me suis ramené avec quelqu'un de local, on va dire, avec Jules Verne. J'ai eu du mal à trouver, en fait, dans ce que j'ai pu lire, quelque chose en lien avec le feu. Et je me suis dit que on pouvait parler de cette grosse boule de feu en fait qui est le soleil aussi. Peut-être que c'est un petit triché ou peut-être pas. Mais Jules Verne a écrit un bouquin qui s'appelle Le Rayon Vert. Donc à l'époque, hein, ça fait un petit moment qu'il a écrit ça. Et donc en fait, Le Rayon Vert, c'est un livre qui parle de Madame Helena Campbell qui vit en Écosse et qui est proposée comme épouse par ses oncles, parce qu'elle a été élevée par ses oncles, à un certain bien relou qui s'appelle Aristobulus Ursiclo. Donc elle, elle a vraiment pas envie de se marier avec lui, et elle dit à ses oncles, écoutez, moi j'ai entendu parler d'une légende écossaise, donc légende que Jules Verne a inventée en plus, d'une légende écossaise du rayon vert, qui est que si on voit le rayon vert, donc qui est un événement qui existe par contre réellement, qui se passe lorsque le soleil se couche derrière la mer, et donc qui forme en fonction des événements météorologiques qui sont...
3: les conditions favorables.
1: Dans les conditions favorables, exactement. Et qui existent réellement, donc ce phénomène. Mais donc elle dit, tant que j'ai pas vu le rayon vert, qui selon la légende écossaise, signifie que je verrai plus clair dans mon cœur et dans ma tête. Si je vois pas ce rayon vert, je me marierai pas avec cet homme. Et donc ils partent tous les quatre en voyage. Et ils vont à la recherche de ce rayon vert. Donc tous les soirs, ils regardent bien en fonction des conditions météorologiques et tout, s'ils vont tomber sur ce rayon vert ou pas. Donc toute l'histoire de ce bouquin, ça tourne autour de ce truc-là. Ils ne trouvent pas le rayon vert. Il y a toujours des événements qui font qu'ils ne tombent pas dessus. Et je ne vais pas spoiler parce qu'on a beaucoup spoilé. Mais elle va rencontrer quelqu'un et à la fin, il y a ce fameux rayon ou il n'y a pas ce fameux rayon. Je n'en dis pas plus, mais voilà. Donc là, on est sur l'idée du feu et du soleil qui représente la passion et l'amour. Et en fait, moi, j'ai découvert ce bouquin en voyant à la base le film Le Rayon Vert de Romère, qui est un film très sympathique. Voilà, c'est du Romère, hein, c'est très lent, il y a beaucoup de conversations. Mais c'est l'histoire d'une femme qui part toute seule en vacances et qui cherche l'amour et qui cherche donc aussi ce rayon vert. Et j'aimais bien l'idée du feu et de cette boule de feu qui est représentée donc là, bah, pour le coup par le soleil, mais qui représente toutes les plus grandes passions amoureuses, un petit peu, on va dire, et romantiques. Et d'ailleurs, j'ai appris que l'apparition de ce roman a aidé vachement à l'avancement des recherches scientifiques sur ce rayon vert, que je trouve hyper fascinant et hyper romantique. Donc j'avais vachement envie de parler de ça. Et on peut continuer avec toi, Pauline. Tu nous as ramené un truc hyper intéressant.
3: Ouais, je l'ai ramené là dans le studio. C'est pour ça qu'elle dit ça.
1: Ouais, clairement là.
3: Moi, j'ai ramené un roman graphique qui s'appelle La légende des champs de feu de Joseph Levaché. Donc, c'est un roman. Un roman graphique. Du coup, c'est une BD, mais avec plus d'images que de textes, en gros. Enfin, moi, j'aime bien ce genre de format-là où c'est beaucoup de raconter l'histoire par les visuels, quoi. Et du coup, La légende des champs de feu, c'est une histoire, on sait pas trop à quelle époque c'est, on a un peu des codes du Moyen-Âge, mais en même temps les personnages sont décrits de manière très queer, enfin ils ont pas de de noms ou de pronoms qui peut les, ou même des rôles sociétaux qui peut les rattacher à un genre ou à un autre. Enfin, c'est une sorte de, ouais, de roman médiéval queer. Et dans lequel on suit trois personnages qui habitent du coup dans une vallée avec des champs, et il y a une sorte de personnage, je ne sais plus comment il s'appelle, mais le grand méchant qui s'appelle Mercan, qui arrive dans la vallée et qui s'accapare un peu toutes les richesses du lieu en faisant croire que c'est pour le bien de tout le monde. Et au début, tout le monde y croit. Et petit à petit, il y a des gens comme les trois personnages qu'on suit qui se rendent compte que, en fait, la tradition qu'ils avaient autour les champs de feu, ça vient des champs de blé, en fait. Okay. Ils avaient une tradition autour du blé, du pain et tout, qu'en fait, ils ont perdu à cause de ce grand méchant. Et du coup, les trois décident de partir de la vallée pour aller retrouver les traditions, enfin comment faire du bon pain, parce que du coup Mercan a tout niqué, quoi.
1: Ouais.
3: Et voilà, donc c'est un conte de recherche, de quête, de juste de refaire une recette du pain, de l'eau, le sel, les graines. Enfin, il y a quatre éléments comme ça aussi reliés à la terre. Le sel, c'est la terre. Il y a le feu aussi, ben, la cuisson du pain aussi. Ouais. Et puis même les champs de feu, là, le blé, c'est aussi le feu, quoi. Et comment en parler ? Je sais pas trop. Genre...
1: Les dessins sont hyper beaux.
3: Ouais, oui, c'est ça, en fait. C'est qu'en fait, ce qui est hyper touchant dedans, c'est que les représentations des personnages, ça fait trop du bien de voir des personnages comme ça, hyper détachés de tous les stéréotypes qu'on a aujourd'hui, moi qui me saoule un peu, stéréotypes de genre et de, enfin voilà, quoi. Et puis même, ouais, t'as beaucoup d'images d'oiseaux, de corps, de nature, de rochers.
2: Et comment t'as découvert ça?
3: Je pense que c'était à la Hab Gallery.
2: Ah ouais.
3: Au pif, vraiment. Et du coup, sorti en 2022 aux éditions Magnani.
1: Super. Ça a l'air hyper apaisant.
3: Mais oui, carrément. Mais oui, moi, je crois que j'étais hyper émue en lisant. Enfin, je crois que je l'ai lu d'une traite. Et à la fin, genre un peu en mode les larmes aux yeux, en mode c'est hyper beau ce que je viens de lire. Et ouais, un truc hyper simple d'un conte sur du pain, quoi. Enfin, c'est hyper simple, mais c'est trop bien raconté.
1: Trop bien. Ben, merci beaucoup.
3: De rien.
1: On arrive déjà à la fin de cette émission, presque. J'avais envie de conclure un petit peu sur le feu. Qui reste toujours énigmatique, j'ai envie de dire, et je pense qu'on a réussi à rassembler plein de côtés, en fait, de ce thème qui est hyper intéressant, parce qu'il est autant dans l'intensité que dans la négativité, que dans l'amour, que dans la lumière et dans l'ombre, en fait, j'ai l'impression. Qu'est-ce que vous avez pensé en conclusion, vous, de tout ça?
2: Oui, moi je suis d'accord sur le fait que le feu a plein d'aspects différents, et c'est hyper intéressant, le côté très violent de la chaleur, etc., mais qui aussi réunit des gens, ou comme tu dis, il y a aussi du romantisme. Ouais. Enfin, c'est trop beau tous les aspects que ça peut avoir, et c'est trop chouette, c'est un super thème. Bravo.
1: Pas trop cool.
3: Ouais, moi, je me suis dit, c'était un peu là, tous les films, enfin je crois les films dont on a parlé, c'était un peu à chaque fois les scènes finales, un peu
2: oui, c'est vrai.
1: Ouais,
3: le moment où il y a ça. Le feu, c'est à chaque fois un climax. Et ça symbolise plein de trucs en même temps. Enfin, ouais. C'est un truc hyper ambivalent.
1: Bah, trop bien. Et puis, j'avais envie de finir aussi, si on a le temps, sur un titre dont je vais parler vraiment très rapidement, qui est le titre Fire de Lizzie Mercier-Desclous, qui est un titre à moitié disco-punk, qui est une reprise d'ailleurs de Arthur Brown, que je ne connaissais pas. Fire, I Bid You to Burn, je t'ordonne de brûler, et qui a une chanson super pour danser, qui est sortie sur l'album Press Color en 1979. Et je pense que c'est un super morceau pour conclure. Donc merci à vous d'être venus.
2: Merci beaucoup pour l'invitation.
0: Merci.
3: Trop bien.
0: C'était le feu.
1: Et c'était Triptyque sur Jet FM 91.2.

pour cette 57e émission, j'ai sélectionné des morceaux dont les titres contiennent tous le mot « eau ».

0: merci à Erwan Salmon pour le générique.
1: Et à Janet Fish pour les fleurs.
2: Une autre superbe session pour Modulisme qui décidément n'en finit pas de nous surprendre. La session 138 par Jobina Tinemans, une compositrice qui travaille souvent pour les orchestres mais aussi joue de l'orgue et donc des synthétiseurs modulaires. Voilà donc Jobina Tinemans, session Modulisme 138. 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

Vous venez d'entendre la session modulisme 138 par Jubina Tinemans, compositrice hollandaise. Bien le bonjour chez vous.

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Voilà, on vient d'ouvrir ce l'aléatoire de mai 2026 avec Short Straw, le titre Dot Cotton, sorti en 2025. Short Straw qui nous vient de Coventry et qui sera à l'affiche du festival Les Trois Éléphants à la fin du mois à Laval. Il y aura aussi d'autres artistes qui ont déjà foulé les ondes de l'émission, tels Bertrand Belin, Krenoka plus récemment, ou Oxmo Puccino par exemple. Est-ce qu'on peut dire que Maurice Luca, dont j'ai déjà passé trois morceaux depuis l'émission numéro 1 de l'aléatoire, est un habitué de l'aléatoire? Je sais pas trop, mais à partir de 4, ça pourrait se confirmer quand même. Donc voici un nouveau titre de Maurice Luca qui s'appelle El Talab et qui est sorti en 2025. À toutes.

On vient d'écouter le premier morceau du premier album de Death Grips, si je raconte pas de bêtises. Ce soir, je vais dire d'où vient chaque artiste. Je vais essayer en tout cas. Là, c'était Sacramento. Et leur premier album, Death Grips, datait de 2012. Voilà, donc c'était Get Got. On reste aux States avec le groupe Horse Girl de Chicago. Et une chanson parue en 2024 qui s'appelle 2468. Je vous épargnerai de le dire en anglais pour ce soir. Mais je peux en revanche vous dire qu'elles joueront à la Route du Rock de Saint-Malo le 13 août. Il y aura d'ailleurs ce même soir Kate Lebon, Smerz ou Peaches par exemple.

Le temps de l'amour en 1962 par Françoise Hardy qui nous venait de Paris. Voici à présent le morceau Hide and Seek de Imogen Heap qui elle vient d'Angleterre, du comté de l'Essex.

Vous êtes toujours dans l'aléatoire, dans l'émission numéro 111 sur Jet FM ou l'autre radio. Et là, on vient d'écouter Ezekiel Paillès avec le morceau « Là où tu veux ». Ezekiel Paillès, il faisait partie à l'époque du duo Nose. Et maintenant, il est en solo et il vient de sortir donc là ce nouveau titre début 2026. Et comme j'ai dit ce soir que je donnais la provenance approximative de chaque artiste, je peux vous dire que Ezekiel Paillès est originaire de Villiers-le-Bel.

maire de Villiers-le-Bel. Là, je vais vous proposer un mini-tunnel de deux morceaux, restons raisonnables, un mini-tunnel estampillé Born Bad Records, du nom de ce label qui fête son anniversaire cette année, avec des sorties plutôt récentes, la première de 2026 et la deuxième de 2025. Donc la première, en fait, c'est le trio nantais Hildegarde, et le morceau, c'est To Death.

c'était un extrait du nouvel du dernier album de Forever Pavo en duo avec Lee Spector. Le morceau s'appelait UFO. Les deux derniers artistes, donc comme je vous ai dit tout à l'heure, Hildegard et Forever Pavo, ils sont issus du catalogue de Born Bad Records et ils seront rassemblés durant la nuit d'anniversaire du label le 3 octobre à la capitale française, aux côtés aussi d'autres groupes du label. Je peux vous citer par exemple Frustration, Zombie Zombie, Star Feminine Band ou Gwendoline par exemple. J'avais pas fait gaffe quand j'ai choisi les morceaux il y a quelques jours, mais ça sera son troisième passage dans l'émission depuis les 10 dernières environ, c'est pas mal. Voici Sunra avec The Lady with the Golden Stockings.

C'était donc Sun Ra, je vous l'ai déjà dit tout à l'heure, qui était soit lui né en Alabama, soit sur une autre planète. Le morceau, c'était The Lady with the Golden Stockings, réédité en 2014 sur une grosse et belle compilation de Strut Records. La transition est sans faire exprès, mais pas déconnante, car le français Étienne Jaumet a repris Sun Ra, fut un temps, sur un disque. Et là, j'ai choisi de remonter un peu plus loin, puisque c'est un extrait de son premier album solo, qui était sorti chez Versatile en 2009. Et le morceau, c'est Entropie.

L'aléatoire, c'est toujours l'aléatoire. Et là, on vient d'écouter Dame Area, le duo hispano-italien, pour un nouveau passage dans l'émission. Là, c'était un morceau de 2024, Si noi es, oi quando es. Et puisque je vous tiens, je voudrais aussi préciser que le groupe est programmé lors du prochain super festival de BD Fumetti à Nantes. Le 27 mai au lieu unique. Je vous mettrai aussi sur la page de l'émission le lien vers le programme du festival et des autres événements que j'annonce ce soir, parce qu'il y en a pas mal finalement que j'annonce. C'est pas toujours le cas. Voilà. Et juste vous dire que je me réjouis d'avance, car à Fumetti cette année, il y aura la venue de Sophie Guérive, que j'attends avec impatience. Je vous conseille toutes ces BD, notamment la série des Tulipes. Restons dans les conseils concerts. Et dans les duos par la même occasion, puisque nous allons écouter maintenant le groupe Winter Family, qui sera présent bientôt au festival Bordure à Langon, entre Rennes et Nantes, le festival qui a lieu entre le 13 et le 22 mai. Il y aura aussi Fidèle Fourneyron, par exemple, ou encore Bobo et Béaja, si je dois citer les têtes passées dans le radar de l'émission. Pareil, je vous mettrai le lien. Donc je disais, le duo originaire de Jérusalem et de Lotharingie, Dixit, le site de leur label. Voici Winter Family avec Daughters of...

La londonienne Momoko Gil, batteuse, claviériste, chanteuse, à l'instant dans l'aléatoire, sur l'autre radio ou sur Jet FM. Et on a écouté Shadowboxing, un extrait de son premier disque en son nom propre, qui est paru là en 2026. Voilà, donc c'était Shadowboxing de Momoko Gil. Encore 5 morceaux dans notre périple du soir. J'espère que ça va dans la bagnole, dans le canapé, peut-être dans un bus ou un autre navire même, chez vous. Là, on repart vers les années 60 avec Bernadette Carroll, qui est originaire du New Jersey. Et voici un titre qui s'appelle Care a Little, qui a été réédité en 2017 par le label Numéro Groupe notamment.

Le Herozao Percussion Trio à l'instant dans l'aléatoire, avec un disque qui sort là ces jours-ci, je crois, et dont est extrait ce tripa qu'on vient d'écouter. Le trio, il est composé de la brésilienne Maria Portugal, de l'allemand Burkhard Baines et du mexicain Emilio Gordoa. Herozao Percussion Trio. Là, je vais créditer la source d'où vient la découverte du morceau qui arrive. Et le remercier par la même occasion. Merci à Maury pour avoir mis dans mes oreilles ce morceau, Swimming with Sharks de Gemini. Gemini, c'est en fait Spencer Kinsey qui nous vient lui de Chicago. Et là, on part en 1999.

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Deuxième extrait de leur album que je vous passe à l'antenne de l'émission. Vous êtes toujours dans l'aléatoire numéro 111. Et là, on vient d'écouter Modestine, un duo installé à Thiers, si j'en crois le Bandcamp. Là, c'était Tout a décédé, partie 1. Tout en sachant que pour la partie 2, il faudra attendre, a priori, car elle n'est pas sur la cassette dont est extraite ce morceau. Voilà, Tout a décédé, partie 1 de Modestine. Et voilà, c'est fini, ou presque, pour l'émission de ce soir. Ce soir, on a entendu par ici Short Straw, Maurice Luca, Death Grips, Horse Girl, Françoise Hardy, Imogen Heap, Ezekiel Paillès, Hildegarde, Forever Pavot et Lispector, Sonra, Étienne Jomet, Dame Area, Winter Family, Momoko Gil, Bernadette Carole, Erosao Percussion Trio, Gemini, Modestine. Et donc pour conclure, voici une reprise. Comme d'hab cette année, chaque fois je conclue par une reprise des émissions. Là, c'est une reprise de Suzanne Vega par la chanteuse égyptienne Simone. Voici Mapsouta. Bonne nuit. Bisous.

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Bonsoir à toutes et bonsoir à tous. Vous écoutez Jet FM, il est 22h30 et c'est Aline et Monsieur, comme de coutume, de nuit et en direct pour notre 10e émission.

Bonsoir à toutes, bonsoir à tous. Ce soir, nous reprenons donc nos mots de la dernière fois, qui étaient

qui était labyrinthe, chapeau, éclipse. Notre dernière émission, c'était le 17 mars 2026, autant dire au siècle dernier. Il y a eu comme un petit trou temporel depuis. Car la vie est pleine de contingences qui s'appellent les imprévus, la surcharge, les mois où il y a trop de mardis, et puis les mois où il n'y a pas assez de mardis, et puis la flemme.

Pour rappel, notre émission se fabrique sur un principe simple. Trois mots choisis au hasard, qui servent de contrainte. Une semaine, c'est Pierre qui écrit un texte, et moi qui fais l'habillage sonore, et l'émission qui suit, c'est l'inverse. C'est moi qui écris, et Pierre qui musique.

0: La dernière fois, Pierre nous avait emmenés dans un labyrinthe de Picombières. C'était donc le 17 mars, ce qui m'a laissé exactement 35 jours pour réfléchir à mon tour à labyrinthe, chapeau, éclipse. Ce que je n'ai pas fait du tout. Il faut dire que j'ai au fond de moi comme une très grande paresse, mélangée à un peu de panique d'être dans une si grande paresse. Mais il paraît que c'est tellurique. C'est Béatrice, ma fleuriste préférée, qui l'a dit.
1: Et moi j'adore les fleurs.
0: Et Pierre, il adore les fleurs.

C'était Lyrique. C'est Béatrice, la fleuriste, qui le dit. Elle a dit qu'on résiste au mouvement de la terre alors qu'on ne devrait pas. Alors voilà, cette résistance nous rend complètement débiles. Ça, c'est moi qui le dis.

Tout ça pour vous dire en préambule que je n'ai pas de texte pour aujourd'hui et qu'en guise de 10e émission, on pourrait tout aussi bien faire juste du bruit. En plus, un labyrinthe, une éclipse sonore, c'est fastoche. On dirait presque un exercice pour étudiants en électroacoustique.

0: Labyrinthe. Éclipse. Et quant au chapeau, ça ne s'entend pas, mais là, on emporte. Enfin, Pierre a un bonnet et moi, une casquette Citroën rouge, pour être tout à fait honnête. Je peux tout de même vous dire que, dans mon cahier, j'ai dessiné un labyrinthe, un chapeau et un parapluie. J'éclipse encore l'éclipse. Parce qu'après le mot chapeau, me vient toujours le mot parapluie, à cause des Aristochats.
1: Bonjour Froufrou, ma vaillante cavale. Peux-tu garder un secret?
0: Je sais pas si vous vous en souvenez, mais moi, quand j'étais enfant, j'avais une cassette que j'écoutais beaucoup. C'était celle des Aristochats racontée par Louis de Funès.
2: Ce Georges Hautecour devait avoir au moins 100 ans. Il tenait à peine sur ses jambes. Et quand il se déplaçait en zigzag, on entendait toutes sortes de craquements. Tellement il était usé. Et puis alors, il bafouillait, crachait d'où c'est un petit peu en parlant, et il fallait crier pour se faire entendre. Mais comme il était resté très galant, il ne refusa pas l'invitation de sa cliente.
0: Voilà. Ça, c'est écouter, réécouter, réécouter. Toute mon enfance, ça me faisait hurler de rire. Je ne sais pas si vous vous souvenez, pour en revenir à mon chapeau et à mon parapluie, d'Edgar, le méchant dans l'histoire.
3: Ils ne trouveront pas une seule preuve pour m'impliquer. Pas un seul indice. Ouais, ils ne me feront pas porter le chapeau. Chapeau ? Parapluie ? Oh non, vache. Il faut que je les récupère ce soir.
0: Voilà. Pour moi, le mot chapeau est toujours suivi du mot parapluie. Parce que Edgar, qui veut se débarrasser de ses chatons trop adorés, a égaré ses accessoires dans la botte de foin où il a voulu se débarrasser des chatons. Accessoires qui l'identifieront à coup sûr dans son acte vétérino-criminel, un chapeau et un parapluie. Donc, labyrinthe, chapeau, parapluie. Labyrinthe, chapeau, parapluie. Labyrinthe, chapeau, parapluie. Pas d'éclipse, mais un labyrinthe, un chapeau, un parapluie.
4: Labyrinthe,
0: chapeau,
4: chapeau, parapluie.
0: Parapluie. Dans mon carnet, j'ai dessiné labyrinthe, un labyrinthe, un chapeau, un parapluie. Une autre raison pour laquelle j'ai rien écrit ce soir, au-delà de ma grande paresse, c'est que le labyrinthe est une image tellement courue de la mythologie, de la littérature et des jardins qu'elle me fout les boules, comme on dit. Je sais pas si avoir les boules, c'est tellurique aussi. Mais en tout cas, ça me les fout. Et ça, c'est pas la fleuriste qui l'a dit.

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0: Je me rappelle que le labyrinthe me fait penser au Minotaure.
1: Je me rappelle que le labyrinthe me fait penser à un jeu de mon enfance avec des petites pyramides.
0: Le labyrinthe me fait penser à Dédale et Icare.
1: Le labyrinthe me fait penser à une ancienne belle-mère passionnée de mythologie.
0: Le labyrinthe me fait penser à Claudio Pacienza.
1: Le labyrinthe me fait penser à Jack Nicholson congelé dans de la glace.
0: Le labyrinthe me fait penser au jardin de Versailles, au jardin de Villandry.
1: Le labyrinthe me fait penser à la voix off de l'été dernier à Marianne Ball.
0: Le labyrinthe me fait penser à Borges.
1: Le labyrinthe me fait penser à la fête foraine et son cruel labyrinthe de miroir.
0: Le labyrinthe me fait penser au maïs géant l'été et aux saucisses grillées.

0: Que faites-vous ici, jeune homme ?
1: Je me rappelle que quand j'étais petite, avec ma sœur, on jouait à un jeu vidéo sur Windows 98 qui s'appelait Complot à la cour du roi Soleil. On déambulait dans Versailles au temps de Louis XIV pour déjouer une histoire de complot plein de cire cachetée. À un moment, je me souviens qu'on errait dans le labyrinthe de Le Nôtre et on y faisait des rencontres aussi énigmatiques que peu amènes.
0: Rien d'anormal à cela, mon garçon. Au meilleur de leur forme, ces arbres, comme vous dites, fournissent des oranges, rarement des clés.
1: Je me rappelle qu'un type tout en pixels et en 2D, tout en boucle 17e et en veston chamarré, nous grondait, son séant tranquillement posé sur un banc au cœur du dédale.
0: Il y a d'autres orangers dans la grande galerie et dans le salon d'Apollon. Vous pourrez y aller quand vous serez retourné au château.
2: Chapeau ! Parapluie !
3: Je vous ai observé, jeune homme, et je puis vous dire que vous outragez toute la philosophie qui préside à cette partie du labyrinthe. Sachez, jeune homme, que le bosquet d'Ésope où nous nous trouvons en ce moment a été conçu pour être visité dans un ordre très précis. J'ai d'autres préoccupations que d'enseigner tout le raffinement de cette promenade. Apprenez seulement qu'il faut prendre le temps de le parcourir dans l'ordre et de consulter les maximes afin d'en tirer une morale.
1: Je me rappelle que ce labyrinthe me faisait rêver. Des oiseaux y chantaient, tout y semblait royalement préservé. Et il y faisait sempiternellement beau, comme dans les albums d'Astérix. Je restais bouche bée à regarder ma sœur, cliquer sur les répliques de dialogue. Le visage des personnages ne s'animait jamais de façon synchrone. Et leurs lèvres de cristaux liquides continuaient de s'agiter dans ce qui pouvait s'articuler comme une incantation muette.

0: Labyrinthe, chapeau, éclipse.
1: Labyrinthe, chapeau, éclipse.
0: Labyrinthe, chapeau, éclipse.
1: Labyrinthe, chapeau, éclipse. Et parapluie. Je peux vous lire un petit bout de texte de Borges. Non seulement parce que lire des bouts de texte de littérature éminente avec des sons bizarres en arrière-plan, ça ressemble tout à fait à un programme d'émission de Jet FM, surtout quand on ne sait pas trop quoi dire, parce que 35 jours n'ont pas suffi à se sortir les doigts, mais aussi parce que Borges, c'est tout de même le roi du parapluie, le roi du labyrinthe. Je vais vous lire la première phrase et la dernière phrase d'une nouvelle de Borges, Jorge Luis de son prénom. Lire la première phrase et la dernière phrase d'un roman ou d'un essai ou d'une nouvelle, c'est une astuce infaillible pour connaître la qualité d'une littérature. En tout cas, moi, c'est celle que j'emploie pour savoir si j'achète ou non un livre pas de poche à plus de 24 euros. C'est un test infaillible que Pierre, ici présent, m'a transmis. Pierre, peut-être tu veux nous l'expliquer.
2: Alors, prenez le livre dans vos mains, montez-le à hauteur, ouvrez la première page, lisez la première phrase de la première page, puis ensuite digérez, rendez-vous à la fin du livre, tournez le dos, lisez la dernière phrase de la dernière page. Si cela vous a fait de l'effet, si cela vous émoi, c'est un bon livre, allez-y, achetez-le.
1: Franchement, ça marche. J'ai transmis ce test à Diego, le fils de mon ami Alexandre, le jeudi 9 avril dernier, à l'occasion d'une soirée piperade. On s'est rendu compte avec Diego que le test, marchait un peu moins bien avec les mangas et les bandes dessinées, probablement parce que l'image rajoute du sens qui ne s'entend pas, un peu comme nos chapeaux, mais aussi que ça marchait un peu moins bien avec les ouvrages qui contiennent plusieurs tomes pour cause de suspense attendu. Aussi, il faut que je vous dise qu'on n'a finalement pas mangé de piperade ce soir-là parce que les poivrons, c'est pas de saison. Tout ça pour vous dire qu'à bien y réfléchir, ce test littéraire, c'est un peu comme un labyrinthe en soi. On prend un bout et on ressort par l'autre. On peut appeler ça aussi une pirouette. Un peu comme les sables mouvants, il paraît que si on se laisse glisser au fond du trou, on ressort peut-être encore vivant. Alors donc, cette première phrase de Borges. Accrochez-vous parce qu'elle est particulièrement carabinée. Je me le rappelle, je n'ai pas le droit de prononcer ce verbe sacré. Un seul homme au monde eut ce droit et cet homme est mort. Une passionnaire sombre à la main, voyant cette fleur comme aucun être ne l'a vue, même s'il l'a regardée du crépuscule de l'aube au crépuscule du soir, toute une vie entière. Et la dernière. Ireneo Funes mourut en 1889 d'une congestion pulmonaire. Cet extrait de Funes ou la mémoire. Dans cette nouvelle, Borges nous parle d'Ireneo Funes. C'est un personnage qui est tombé de cheval et après être tombé, il se souvient de tout, de tout, de tout, de tout, de tout, ce qui l'empêche complètement de penser. C'est d'ailleurs pour ça, si ça vous intéresse, que mon disque dur de sauvegarde principal s'appelle Ireneo. Parce que j'ai envie qu'il se souvienne de tout, de tout, de tout, de tout, mais j'ai pas trop envie qu'il se mette à penser. Et puis surtout, vous m'aurez démasqué. J'aimais bien l'idée de commencer par Louis de Funès et de terminer par Ireneo de Funès. Ça ressemblait à un labyrinthe plutôt malin. Et puis, ça m'empêchait d'avoir à penser.

0: rien d'étonnant à cela.
1: Chapeau ! Parapluie !
2: Rien d'anormal à cela, mon garçon.

0: Au meilleur de leur forme, ces arbres, comme vous dites, fournissent des oranges, rarement des clés.
1: Rien d'étonnant à cela.

0: C'était Aline et Monsieur pour notre 10e émission. Merci Aline et bravo.
1: Labyrinthe, éclipse, parapluie, chapeau.

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